36, verset 8. Et rappelez-vous aujourd'hui que la présence de Dieu est inégalable. « 365, une année de dévotion » de Yanis Gauthier, paru aux éditions Gospel Action Productions.

L'Esprit du Seigneur, l'Éternel est sur moi, car l'Éternel m'a oint pour porter de bonnes nouvelles aux malheureux. Il m'a envoyé pour guérir ceux qui ont le cœur brisé, pour proclamer aux captifs la liberté et aux prisonniers la délivrance,

car j'ai l'assurance que ni la mort, ni la vie, ni les anges, ni les dominations, ni la hauteur, ni la profondeur, ni aucune autre créature ne pourra nous séparer de l'amour de Dieu.

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2: Bonjour et bienvenue dans cette nouvelle émission des lettres et racines hébraïques. Dans cette nouvelle émission, nous allons revisiter des lieux mythiques de Terre Sainte, lieux où des événements importants se sont déroulés dans l'histoire du peuple hébreu. Nous allons voir le mont Ararat en relation avec Noé et la sortie de l'arche de Noé, puis nous finirons l'émission avec l'étude de la montagne de Tabor dans les évangiles en relation avec la transfiguration du Christ. Voyons à présent le mont Ararat. Sa localisation géographique. Le mont Ararat est situé dans l'extrême est de la Turquie, près de la frontière avec l'Arménie, mais ne se situe pas en Arménie. Historiquement, le mont Ararat a une grande importance culturelle et religieuse pour les Arméniens, mais depuis la fin de la Première Guerre mondiale et les changements territoriaux qui ont suivi, il est maintenu entièrement situé sur le territoire turc. C'est un massif volcanique, point culminant de la Turquie, situé à 5165 mètres. À présent, parlons du mont Ararat dans la Bible. Nous sommes alors au temps du patriarche Noé. Le récit nous est présenté dans Genèse, chapitre 6. Il est dit au sujet de Noé, au verset 9, que c'était un homme juste et intègre pour son temps. Il marchait avec Dieu, il était agréable à Dieu au milieu d'une humanité corrompue, une corruption généralisée. Jésus compare le temps de son retour, sa seconde venue, avec le temps de Noé. Un temps où il y a une indifférence déconcertante au sujet de Dieu, au sujet de la morale, et qui va caractériser une génération décadente et une génération aussi avec une très forte confusion. Donc, pour revenir à Noé, Dieu appelle Noé à construire une arche, Teva, moyen de salut face au déluge annoncé. Il y a là, dans la construction de l'arche, une image du salut. L'eau du déluge portera les uns et détruira les autres. La parole de Dieu condamne les incrédules et sauve les croyants. Dans 1 Pierre, chapitre 3, verset 21, Pierre dit que cette eau est une figure du baptême. Il représente la mort d'un côté et la vie de l'autre. Voyons à présent la signification de Noé avec les lettres hébraïques. Noé signifie conduire, repos, consolation, repentance. Il y a cette notion-là. Noé, Noar en hébreu, c'est un noun et un ret. Il est dit que Noé est le dixième de la lignée d'Adam par le patriarche Seth. C'est le retour à l'unité. Le dixième de la lignée, le 10 nous ramène au 1, d'où le retour à l'unité. Il est le consolateur. La racine de Noé, Noar, donne le sens de celui qui se repent, qui console, qui conduit. On peut voir aussi dans le noun et le noun qui est un germe qui va passer la barrière qui est le ret. Le pictogramme de la lettre ret, c'est une barrière. Le pictogramme de la lettre noun, c'est un poisson qui traduit l'inaccompli, le germe, le commencement de la vie. Et donc, dans Noar, il y a cette notion du germe qui va passer la barrière des morts pour la résurrection. Voilà une image que l'on peut retrouver à partir de ces lettres qui forment le mot de Noar, consolation, repos. Noé comme Jonas sont des préfigurations du Christ dans le tombeau, de l'homme qui se refait germe pour renaître. Son nom est lié à la grâce, puisque l'anagramme de Noar, c'est Ran, qui veut dire justement la grâce. Revenons au déluge. Noé a 600 ans au moment du déluge et il vit ensuite 350 ans après le déluge. Le déluge se dit Maboul, Mem, Bet, Vav et Lamed. On peut lire dans le mot déluge, Maboul, et là c'est quelque chose de vraiment, la symbolique est très forte. Dans le déluge, il y a la circoncision de la création, puisque la circoncision c'est le même Vav et le Lamed, et la création est représentée par la lettre Bet, la seconde lettre de l'alphabet qui est une maison, et la création est une maison dans laquelle Dieu vient habiter. Le déluge est donc un point de départ d'un accomplissement. Après le déluge apparaît peu à peu le sec. Noé lâche le corbeau, puis la colombe. Genèse 8, versets 4 à 13. Ces deux oiseaux sont deux aspects de l'œuvre de l'Esprit qui assure le travail d'accomplissement. Le corbeau, l'oiseau noir, c'est l'œuvre de la nuit, une descente dans les profondeurs de la nuit, source de connaissance, appelée à entrer dans la lumière. Puis suit ensuite la colombe, l'oiseau blanc, et là c'est la montée vers la lumière, le sec, l'accompli. Voici donc la dualité corbeau, colombe, oiseau noir, oiseau blanc. La dualité nuit, jour. Il y a l'œuvre de la nuit, puis ensuite vient celle du jour. La montagne au sommet de laquelle l'arche s'arrête symbolise l'élévation de Noé. C'est le mont Ararat qui nous intéresse dans cette émission. Ararat, c'est un Aleph, un Resh et un Tet. Là, il y a un sens merveilleux. Effectivement, c'est sur la montagne Ararat que se pose l'arche après le déluge. Si l'on regarde les lettres qui constituent ce mot, on peut lire le Aleph Resh Resh qui signifie la malédiction et ensuite la lettre Tet finale qui signifie une fin de cycle. La lettre Tet, c'est la neuvième lettre de l'alphabet. Le pictogramme, c'est un serpent qui se mord la queue, c'est-à-dire une fin de cycle. Donc on peut lire dans Ararat la malédiction, Aleph, Resh, Resh, est levée avec la lettre Tet, fin de cycle, c'est-à-dire fin de la malédiction. Plus jamais il n'y aura de déluge. Telle est l'alliance que Dieu dit à Noé. Plus jamais il n'y aura de déluge. La malédiction, c'est Aleph, Resh, Resh. Là aussi, on pourrait étudier le sens de ce mot. Car Aleph, Resh, la racine du mot lumière. Aleph, Resh, Resh, c'est la malédiction. Ça peut paraître un paradoxe, puisque la lumière nous parle du divin, nous parle du pôle lumière, du pôle accomplissement. La lettre Resh symbolise une récapitulation, un principe. Son pictogramme primitif est une forme de tête, une tête de profil, qui donnera en latin la lettre R. La tête récapitule un ensemble, mais le doublement de la lettre Resh traduit un entêtement. Quand la tête Resh s'entête à recevoir la lumière, c'est-à-dire le refus de la lumière, l'entêtement face à la lumière, eh bien, cette résistance va se traduire par une malédiction. La malédiction n'est pas le fait de Dieu qui se retire, mais de l'entêtement de l'homme qui se durcit. Donc, Ararat peut se lire la levée, fin de cycle, de la malédiction. D'où la nouvelle alliance, l'arc dans la nuée. Plus jamais il n'y aura de déluge. Vraiment, cette symbolique du mont Ararat est merveilleuse quand on arrive à le lire avec l'hébreu.

transfiguré devant ses disciples Pierre, Jacques et Jean. C'est une montagne qui se situe du côté des territoires d'Issacar et de Zabulon. Une montagne qui s'élève autour des 562 mètres. Elle est située au nord-est de la plaine de Jisréel, nommée aussi Megiddo, là où de nombreuses batailles ont été livrées, et cela jusqu'à l'Apocalypse, dans le futur, qui sera évoqué sous le nom d'Armageddon, le lieu du grand combat final. Le mont Tabor est aussi situé à une dizaine de kilomètres du lac de Tibériade, qui lui se situe plus à l'est. Du fait de son isolement des autres montagnes de Galilée, le mont Tabor semble, et cela de tout temps, beaucoup plus élevé qu'il ne l'est en réalité. Le voyageur Green le décrit ainsi en 1854. Le Tabor ressemble à un autel surélevé que Dieu aurait construit en son propre honneur. De par sa forme particulière et sa situation, il semble déclamer de toute sa puissance un chant pétri de sensibilité. Tous ceux qui s'en approchent sont soudain envoûtés. La transfiguration est un épisode dans lequel Jésus change d'apparence corporelle pendant quelques instants de sa vie terrestre pour révéler sa nature divine aux trois disciples, que l'on peut voir comme une préfiguration de l'état corporel annoncé aux croyants pour leur propre résurrection. Jésus se trouve métamorphosé, transfiguré. L'aspect de son visage change et ses vêtements deviennent d'une blancheur éclatante. Cette description rappelle celle de la descente de Moïse du mont Sinaï. Il y a dans l'Exode, dans le livre de l'Exode au chapitre 34, cette anecdote où Moïse descend de la montagne du Sinaï et sa peau rayonne sur son visage à tel point qu'il doit être voilé pour cacher l'éclat de sa peau. Voyons Jésus donc au mont Tabor et voyons la symbolique de ce passage. L'épisode est relaté dans Matthieu 17 et dans Marc 9. On retrouve Jésus, Moïse, Élie et les trois disciples Pierre, Jean et Jacques. Dans le texte, il est écrit « 6 jours après, Jésus prit avec lui Pierre, Jacques et Jean et il les conduisit seuls à l'écart sur une haute montagne. Il fut transfiguré devant eux. Ses vêtements devinrent resplendissants et d'une blancheur telle qu'il n'est pas de foulon sur la terre qui puisse blanchir ainsi. Élie et Moïse leur apparurent, s'entretenant avec Jésus. Et plus loin, il est rajouté, « Une nuée vint les couvrir, et de la nuée sortit une voix. Celui-ci est mon fils bien-aimé, écoutez-le. » Aussitôt, les disciples regardèrent tout autour, et ils ne virent que Jésus seul avec eux. Regardons à présent le mot « tabor » en hébreu. Tabor, tête, bête, vave et rèche. Ce nom signifie le nombril et aussi le moyeu de la roue, tabour. Donc, dans ce nom de tabor, il y a la notion du nombril et aussi du moyeu de la roue. Telle est la signification de ce nom. Le nombril correspond à la cicatrice laissée par la chute du cordon ombilical. Donc cela nous ramène à la notion du cordon ombilical qui est ce qui nous rattache à la mère nourricière. Il y a donc là une symbolique très intéressante. En hébreu, la lettre qui nous parle du cordon ombilical est la lettre Kof. Vous pouvez retrouver l'étude de la lettre Kof sur ma chaîne YouTube. On retrouve cette lettre, le Kof, justement dans des mots comme Boker, qui veut dire le matin, comme Keva, qui veut dire le ventre, la panse. Le matin, c'est le moment

0: moment où on reçoit de la révélation pour la journée, la nourriture pour la journée, cette nourriture divine. Beaucoup de choses se passent tôt le matin, au lever du soleil. Donc le cordon ombilical divin, c'est cette dimension de la sagesse nourrissante de Dieu qui va s'implanter dans le ventre de la création. Telle est l'image de la matrice de Dieu, la mère nourricière. Et le moyeu de la roue, c'est le moyeu qui va maintenir la roue fixée et droite pendant qu'elle tourne. Tout cela nous parle donc, que ce soit le cordon ombilical, la connexion donc avec la mère nourricière, le divin, et cela nous parle aussi de la fiabilité de marcher dans la droiture de vie, dans cette source dont nous sommes connectés. Effectivement, être connecté au divin, cela nous permet de marcher droit, de marcher juste, selon l'harmonie divine. Alors, voyons à présent ce qui se passe au mont Tabor. Tabor peut se lire aussi par le principe Resh de la lumière du bien Tov. Tête, Vav, Bet. Le mont Tabor donc peut se lire par le principe de la lumière, le principe du bien. Tov en hébreu signifie le bien mais aussi tout ce qui est lumineux, tout ce qui est lumière. Donc le principe, l'émergence de la lumière. Et effectivement, sur cette montagne, il va y avoir une lumière écrasante. Les trois disciples seront écrasés par la lumière, véritable nouveau buisson ardent. Pierre saisit mal cette révélation. Il dit qu'il est bon de rester là, désirant prolonger cette glorieuse expérience, proposant d'installer trois tentes, c'est-à-dire trois huttes. Au verset 5 et 6 de Marc 9, il est écrit « Pierre, prenant la parole, dit à Jésus, « Rabbi, il est bon que nous soyons ici. Dressons trois tentes, une pour toi, une pour Moïse et une pour Élie. » Car il ne savait que dire, l'effroi les ayant saisis. S'ensuivit la réponse de Dieu, le Père, qui vint les couvrir dans la nuée. Impressionnante présence de Dieu, révélant le Fils. Celui-ci est mon Fils, la qualité du Fils, placer Jésus au-dessus de tous les hommes, y compris au-dessus de Moïse et de Élie. Jésus succéda à Moïse et Élie, qui disparurent soudainement en laissant Jésus seul. Ils avaient accompli quelque part leur œuvre, et Jésus prit leur place, lui le chef et le porte-parole autorisé de Dieu. Dans 2 Pierre chapitre 1, versets 16 à 18, il est écrit « Ce n'est pas en effet en suivant des fables habilement conçues que nous vous avons fait connaître la puissance et l'avènement de notre Seigneur Jésus-Christ, mais c'est comme ayant vu sa majesté de nos propres yeux. » Car il a reçu de Dieu le Père honneur et gloire, quand la gloire magnifique lui fit entendre une voix qui disait « Celui-ci est mon Fils bien-aimé, en qui j'ai mis toute mon affection. » Et nous avons entendu cette voix venant du ciel lorsque nous étions avec lui sur la sainte montagne. Dans cet épisode, Pierre parle justement de cette révélation au mont Tabor, de la transfiguration, ce n'est pas une fable habilement conçue, va-t-il préciser dans ce passage, parce que nos yeux ont vu et nous avons entendu cette voix venant du ciel, attestant que Jésus était le Fils bien-aimé du Père. Au mont Tabor, il y a dépassement de la loi et du prophétisme représenté par la présence de Moïse et de Élie, il y a le Christ totalement accompli. Voilà. Que le Seigneur vous bénisse richement et à bientôt.
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3: Aujourd'hui, nous allons nous intéresser à un seul et unique mot, un mot très court en plus, le mot bug. En anglais, bug veut dire insecte, mais en français, on utilise plutôt ce terme dans le milieu informatique. Lors d'une précédente édition des Petits Bouts de Choux, il nous avait prouvé qu'il s'y connaissait en Internet. Sont-ils aussi calés sur les ordinateurs et leurs petits problèmes de bug? Voici leur réponse.
4: Un bug, c'est quand quelque chose ne marche plus et... qui bloque.
5: Un bug, c'est quand un ordinateur, par exemple, ne marche pas. Il n'y a pas très longtemps, j'ai eu un bug avec l'ordinateur de l'école.
6: Un bug, c'est quand tu fais de l'ordinateur et qu'à un moment, il se coince.
7: Un bug, c'est la race d'un chat.
8: Un bug, c'est un oiseau qui a un bec qui est très, très, très pointu.
9: Un bug, en fait, c'est quand on est sur l'ordinateur, ça bloque, par exemple. L'autre jour, j'avais fait une partie de monstre. J'étais en train de gagner, j'avais 200 000 points et d'un coup, chlac, tout s'est arrêté, j'ai tout perdu.
3: La perte à 200 000 points pour cause de bug, hey, c'est bête et pourtant ça arrive, hein, même au meilleur. Tiens, ça me fait penser d'ailleurs qu'il faut qu'on fasse les mises à jour des ordinateurs du studio. J'espère vraiment que ça ne va pas bugger.
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Dans le nom de Jésus, tu es libéré. Dans le nom de Jésus, tu es restauré. Dans le nom de Jésus, tu es délivré. Dans le nom de Jésus, tu es déchargé de tout fardeau. Dans le nom de Jésus, tu es exaucé. Dans le nom de Jésus, la lumière arrive sur toi.

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1: Salut, c'est Marjo Ando sur FM Évangile 66. Bienvenue à Un chant des générations, l'émission qui te parle de la chanson chantée de génération en génération. Dans cette émission, je présente un cantique composé par nos prédécesseurs et chanté par des artistes du moment à l'identique ou avec un nouvel arrangement musical. Aujourd'hui, pour toi, j'ai sélectionné le chant « Compte les bienfaits de Dieu » ou encore « Count your blessings ». J'ai choisi la version de Samuel Joseph. « Compte les bienfaits de Dieu » a été écrit par Johnson Watman en 1897. L'hymne a été mis en musique par Edwin O. Excel, un compositeur et chef de chœur.

Johnson Whatman est né le 21 avril 1858 dans le New Jersey aux États-Unis. Il a commencé sa carrière en tant que marchand, mais il a rapidement trouvé sa vocation dans l'écriture d'hymnes. Au cours de sa vie, il a composé plus de 5000 hymnes et son travail a eu une influence significative sur la musique.

raconte les bienfaits de Dieu a été inspiré par une expérience personnelle de l'auteur et par la conviction que même dans les moments difficiles, il est important de se rappeler et de compter les bénédictions de Dieu. Ne pas se laisser submerger par les difficultés de la vie.

Revenons à Samuel Joseph qui nous propose cette version du chant « Compte les bienfaits de Dieu ». Il est né dans une famille chrétienne à Boston. Samuel Joseph est le fils aîné d'une fratrie de 5 enfants. Sa famille s'installe au Canada peu après sa naissance, où il grandit avec un profond amour pour Dieu et un désir de le servir. Dès son jeune âge, il s'investit activement dans le ministère de louange de son église locale, apprenant le chant et le piano. À l'âge adulte, Samuel Joseph poursuit son parcours aux États-Unis, où il rejoint les chorales des universités de Plattsburgh et de Binghamton pendant une décennie. C'est durant cette période qu'il compose plusieurs cantiques destinés à l'édification du corps de Christ.

De retour à Montréal en 2009, Samuel Joseph fonde en 2010 son groupe de louanges Influence avec l'aide de son manager et de sa femme Tatiana. Depuis lors, il parcourt le Québec et au-delà, apportant la bonne nouvelle à travers la musique. Le premier album de Samuel Joseph, Mon Avenir est dans tes mains, est sorti en 2013. Il a été nominé pour le meilleur album francophone de l'année par la Gospel Music Association. En 2016, il sort Nul n'est comme toi, un album qui contient des chants tels que Inonde ce lieu et Alléluia soit élevé, qui sont désormais des classiques dans les églises francophones. Tu es grand, digne de gloire, sort en 2017, un maxi-single de 7 titres mettant en avant la grandeur et la gloire de Dieu. Compte les bienfaits de Dieu figure dans cet album. En 2019, Samuel Joseph sort Mon seul appui, un single puissant témoigne de la fidélité de Dieu. Que ton règne vienne sort en 2022, un album live capturant l'intensité de la louange en direct. Seigneur, je te loue pour ton sacrifice à la croix. Le single Loue le Seigneur sort en 2024 avec une collaboration artistique réunissant plusieurs chanteurs et musiciens. Outre Samuel Joseph, les artistes ayant participé à ce morceau sont Jean-Marie et Anne Niangoran, Sacré, ainsi que Marie Martial. Samuel Joseph et son équipe ont eu l'opportunité de se produire dans plusieurs pays. Son ministère transcende les frontières, apportant un message d'espoir. Compte les bienfaits de Dieu, c'est le cantique chanté de génération en génération. C'était un chant des générations sur FM Évangile 66 avec Marjo Ando. À bientôt.

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1: Bienvenue à notre émission qui ne dure qu'une minute, s'il vous plaît, merci de nous donner votre attention. Souvenez-vous que si vous avez un âge certain, ou un certain âge, quand vous alliez à l'épicière du village, rappelez-vous, nos parents nous envoyaient avec un petit bout de papier, sur ce petit bout de papier, il y avait la liste. J'entends encore ma mère me dire, tu ne la perds pas la liste, Moïse. J'avais une liste soigneusement, et alors je demandais à l'épicière, l'une après l'autre, telle et telle chose, et jamais, on aurait vu demander quelque chose qui n'était pas dans la liste. Mais aujourd'hui, l'épicerie, la petite épicière n'existe plus, c'est les grandes surfaces. Alors là, on ne parle plus à l'épicière d'ailleurs. On se promène au milieu de la marchandise et c'est la marchandise elle-même qui nous parle en disant « Prends-moi, choisis-moi, emmène-moi !» Elle nous murmure que chaque article est indispensable. Aujourd'hui, on ne suit plus la petite liste de nos besoins. On écoute la voix innombrable de ce qu'on a envie. C'est-à-dire qu'on est gâté. Seulement, ce mot est grave. Et si l'on est vraiment en train de se gâter, c'est-à-dire d'aller gentiment vers la pourriture plutôt que vers la vie, et si, à force de grande surface, on était en train d'oublier la profondeur des choses nécessaires, Jésus disait, il n'y a qu'une chose qui soit nécessaire. Et si on savait ce que c'est, peut-être qu'il faudrait l'écrire sur un tout petit bout de papier pour ne pas oublier d'y penser. Une chose est nécessaire, à mon avis, c'est d'écouter la parole et de la mettre en pratique. À plus tard.

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0: Mardi 7 juillet, tu as délivré mon âme de la mort. Ne garderais-tu pas mes pieds de trébucher, afin que je marche devant Dieu dans la lumière des vivants? Psaume 56, verset 14. Le prophète Élie dit « L'Éternel, devant qui je me tiens, est vivant. » Premier livre des Rois, chapitre 17, verset 1.
1: Devant Dieu, devant moi, devant ma face, devant l'Éternel. On retrouve ces expressions dans la Bible en relation avec notre conduite, notre marche dans le langage biblique, notre adoration, nos combats, nos prières, nos tristesses et nos joies, comme aussi nos désirs. Au fond, cela concerne toute notre vie. Dans un sens, nous sommes toujours devant Dieu. « Où fuirais-je loin de ta face ?» s'écriait David dans le psaume 139, verset 7. Comme dit le proverbe berbère, « Dans la nuit noire, sur la pierre noire, une fourmi noire, Dieu la voit. » Cette présence divine pourrait nous effrayer, nous faire fuir, jusqu'à ce que nous réalisions que Dieu nous aime malgré nos fautes, nos péchés, tout ce dont nous avons honte et qui nous charge. Il nous libère de ce poids de culpabilité. Il le fait lorsque nous regardons vers Jésus qui a donné sa vie pour nous délivrer du péché. Alors la foi nous donne le désir de vivre devant Dieu, avec droiture et confiance, sous son regard, dans sa présence, sa bienveillance, sa communion. Mon âme a soif de Dieu, du Dieu vivant. Quand viendrai-je et paraîtrai-je devant Dieu ? Psaume 42, verset 3. Marche devant ma face, dit Dieu à Abraham, dans le livre de la Genèse, chapitre 17, verset 1. Cet appel est pour chacun. Dieu attend notre réponse quotidienne. Chaque matin, prenons la décision de marcher devant lui. Cette décision a pour effet immédiat de nous tourner vers lui dans la prière et l'écoute de sa parole. Tout au long de la journée, Dieu est là. Il nous voit. Il nous aime. Marcher avec lui nous libère de l'inquiétude, nous garde au moment de la tentation, nous remplit de joie et honore Dieu.
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0: L'Éternel te gardera de tout mal. Il gardera ton âme. L'Éternel gardera ton départ et ton arrivée, dès maintenant et à jamais. 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
1: Psaume 14. Au chef des chantres de David. L'insensé dit en son cœur : Il n'y a point de Dieu. Ils se sont corrompus, ils ont commis des actions abominables. Il n'en est aucun qui fasse le bien. L'Éternel, du haut des cieux, regarde les fils de l'homme pour voir s'il y a quelqu'un qui soit intelligent, qui cherche Dieu. Tous sont égarés, tous sont pervertis. Il n'en est aucun qui fasse le bien, pas même un seul. Tous ceux qui commettent l'iniquité ont-ils perdu le sens? Ils dévorent mon peuple, ils le prennent pour nourriture. Ils n'invoquent point l'Éternel. C'est alors qu'ils trembleront d'épouvante, quand Dieu paraîtra au milieu de la race juste. Jetez l'opprobre sur l'espérance du malheureux. L'Éternel est son refuge. Oh, qui fera partir de Sion la délivrance d'Israël? Quand l'Éternel ramènera les captifs de son peuple, Jacob sera dans l'allégresse, Israël se réjouira.

0: ta la joie.
1: Voici sa parole pour aujourd'hui.
2: Mardi 7 juillet. Cessez de vous infliger ces troubles. Que votre cœur cesse de se troubler. Jean chapitre 14, verset 27. Vous serez peut-être surpris d'apprendre qu'il est normal d'être fatigué. La fatigue est une barrière que Dieu a placée en vous pour vous empêcher parfois de tomber dans le précipice. Pourquoi avez-vous parfois des brûlures d'estomac et des raideurs dans la nuque, tout en vous comportant avec tous comme un rabat-joie? Parce que vous vous abandonnez à votre imagination, comme une réalité virtuelle. Elle peut vous faire craindre le pire ou vous engager dans des discussions envenimées avec des gens qui ne sont même pas à côté de vous pour entendre. Cela vous est déjà arrivé de vous conduire ainsi? Ou à votre mémoire, elle vous gardera prisonnier du passé. C'est en pardonnant que vous pourrez fermer la porte sur le passé et aller de l'avant. Ou à votre impatience. Laissez-vous libre cours à votre impatience, derrière des conducteurs trop lents ou dans les embouteillages? Un service trop long dans un restaurant vous énerve-t-il? Ou une caissière au supermarché qui doit changer le ruban de sa machine ou demander un prix que personne ne semble connaître? Jésus a dit que votre cœur cesse de se troubler. Cessez de vous infliger cela à vous-même. Tant que vous refusez d'accepter la vie telle qu'elle est, vous souffrirez d'hypertension et votre joie sera quasi inexistante. Vous êtes en train de regarder les choses de la vie avec la vision du monde au lieu de celle de Dieu. Écoutez, en ce monde, vous êtes dans la détresse, mais prenez courage. J'ai vaincu le monde afin qu'il ne puisse vous nuire. Jean 16, verset 33. Avez-vous compris? Celui qui demeure en vous a vaincu le monde et l'a privé de son pouvoir de destruction.

0: aussi, détendez-vous et essayez d'apprécier votre vie aujourd'hui.
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0: Bienvenue au starter du jour pour bien démarrer sa journée. Aujourd'hui, ne t'inquiète pas de ce que tu as perdu. Je crois réellement que malgré les pertes que nous connaissons dans notre vie et qui sont, c'est la vie, c'est comme ça, ça arrive à tout le monde, il pleut sur tout le monde. Je crois que Dieu est capable quand même de façonner le cours de notre histoire. La Bible nous parle de cette histoire d'un homme qui s'appelle Kish et la Bible nous dit qu'il va perdre ses ânesses. Et pour cette époque-là, il y a 3000 ans en arrière, c'était un drame. Perdre ses ânesses, c'était perdre son moyen de transport, son moyen de locomotion, c'était perdre sa camionnette pour travailler. Donc, c'était vraiment de la précarité qui allait arriver. C'était beaucoup de choses. Et là, il va dire à son fils, c'est la première fois qu'on entend parler de lui, Saül, va chercher les ânesses perdues. Et là, Saül va chercher les ânesses et puis au bout d'un moment, au bout de 3 jours, avec son serviteur, ils se disent, on laisse tomber, c'est perdu. Et puis, le serviteur va lui dire, je connais un homme de Dieu, un prophète, Samuel, et peut-être lui saura-t-il nous dire où sont passées nos ânesses. Et là, ils vont aller voir Samuel. Lorsqu'ils arrivent devant Samuel, eux ne le savent pas, mais Dieu avait prévenu Samuel 24 heures auparavant que Dieu allait lui envoyer un Saül qui allait lui demander où sont passées les ânesses. Et la mission, c'était que Saül puisse prier pour lui afin qu'il devienne le nouveau roi, enfin le premier roi plus exactement d'Israël. Et là, lorsque Saül va arriver, littéralement, Samuel va lui dire « Ne t'inquiète pas de ce que tu as perdu. Tes ânesses perdues ont été retrouvées, voici, il y a 3 jours. » Et Dieu va utiliser ce que Saül avait perdu pour l'amener à une place. Non pas que Dieu se réjouisse de ce que nous perdons, mais il utilise ce que nous perdons pour nous amener à un endroit afin de recevoir une nouvelle onction, afin de recevoir une onction royale. Alors j'aimerais t'encourager aujourd'hui, ne t'inquiète pas de ce que tu as perdu. Dieu ne se réjouit pas de cela, mais il n'est pas arrêté par ce que tu as perdu. Il va utiliser ces choses-là pour t'amener à un nouvel endroit afin de faire couler sa grâce et sa bénédiction sur ta vie. Alors ne t'inquiète pas, tu as perdu peut-être un mari, c'est dramatique, une épouse, tu as perdu ton travail, tu as perdu une voiture, tu as perdu une maison, tu as perdu une position sociale. Je ne sais pas ce que tu as perdu, mais j'aimerais te dire, Dieu n'est pas arrêté par les personnes ou les choses que tu as perdues. Il est capable aujourd'hui de renouveler son onction et te donner même une onction encore beaucoup plus grande afin que tu puisses continuer ta vie. Que le Seigneur te bénisse, que le Seigneur t'encourage. 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À bientôt les amis. Bye bye.
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0: 365, une année de dévotion de Yannis Gauthier. Plus proche de Dieu. Je demande à l'Éternel une chose que je désire ardemment. Je voudrais habiter toute ma vie dans la maison de l'Éternel. Psaume 27, chapitre 4. C'est à l'âge de 30 ans que l'on a diagnostiqué un cancer à ma belle-sœur. Une triste nouvelle qui a bouleversé toute notre famille. Pendant les années qui ont suivi, Pascal a livré un combat sans merci contre la maladie. Mais ce qui a marqué mes souvenirs, c'est la dévotion à Dieu que cette épreuve avait suscité en elle. Un jour, nous nous sommes rendus de toute urgence à l'hôpital car son état de santé s'était brutalement dégradé. En entrant dans la chambre, nous lui avons simplement pris la main, puis nous avons commencé à chanter des louanges ensemble. Elle nous a alors dit à demi-mot « Je rentre à la maison ». Quelques instants plus tard, elle retournait auprès de Dieu. Le roi David avait très vite réalisé les bienfaits engendrés par une véritable relation avec Dieu. Et cette intimité avait plus de valeur que toute autre chose. Mieux vaut un jour dans tes parvis que mille ailleurs. Psaume 84, verset 10. Quelles que soient les périodes de votre vie, chaque instant qui passe devrait vous permettre d'être un peu plus proche de Dieu. Dans les bons comme dans les mauvais moments, aspirez de plus en plus à le connaître. Être proche de Dieu, c'est l'aimer en étant passionné par lui comme il est passionné par vous. Éternel, j'aime le séjour de ta maison, le lieu où ta gloire habite. Psaume 26, verset 8. Et rappelez-vous aujourd'hui que la présence de Dieu est inégalable. 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

Bonjour à toutes et bonjour à tous. Sylvie au micro pour être avec vous en cette belle matinée du mardi 7 juillet. Et nous sommes là ensemble pour trouver la présence de Dieu dans nos vies. C'était le groupe Dabar qui nous a chanté ce très beau cantique. Au programme ce matin à 8h25, vous allez retrouver Jean-Michaël qui va nous parler du miracle. À 8h40, c'est

Les réflexions faites avec Christine Raymond qui reçoit le pasteur clown Jean-Pierre, je vais vous dire son nom exactement, Jean-Pierre Froche. À 9h, rendez-vous avec Sandra Duby qui nous parlera des différents pleurs des bébés, comment réagir. À 9h30, pardon, vous aurez votre enseignement avec le pasteur Atoms Bouma qui nous rappellera que parfois, eh bien, Dieu nous dit « pas maintenant ». 10h15, rendez-vous avec Flash sur la Bible où nous vous parlerons des livres inspirés et des livres apocryphes. 11h sera l'heure de votre point information locale. Et 11h30, votre parcours biblique chemin de vie, où nous irons aujourd'hui dans la lettre de Paul aux Éphésiens, au chapitre 4 et chapitre 5.

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1: Miracle. Quand tu écoutes de la musique, je ne sais pas si c'est la mélodie ou les paroles qui sont les plus importantes pour toi, mais quand les deux sont réunis, alors là, c'est un régal. C'est dur pour moi de passer une journée sans écouter de musique, alors forcément, j'aurais une belle liste à te proposer, mais pour aujourd'hui, c'est un titre de Coldplay qui m'intéresse pour cette petite chronique. Il s'agit de Miracles. Si je ferme les yeux en écoutant ce titre, je vois et j'imagine tellement de choses. Un papillon qui sort de son cocon et qui prend son envol, la joie après la douleur d'une maman qui donne la vie, le si beau visage de celle avec qui j'ai décidé de passer mon existence, les pas d'un enfant qui apprend à marcher. Je vois aussi Gilles Yapi-Yapo, ce footballeur marqué un but après sa blessure alors que la médecine lui annonçait la fin de sa carrière, ou encore Laura, une ancienne rescapée, rire aux éclats bien que ses oreilles ne fonctionnent plus depuis son enfance. Et ce que j'imagine surtout, c'est toi, en train de réaliser que tu n'es pas là par hasard, qu'il y a un but à ta vie et que tu en prends conscience. Je vois le véritable miracle de ta vie et de celui qui l'a voulu. Dis, tu le vois aussi, j'espère, hein ? Parce que c'est tellement évident.
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2: Si tu lui laisses la place pour rentrer là où tu es, il viendra s'installer là où tu es. 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

Nouvelle vie, worship, avec la voix de Samuel Joseph qui nous a chanté L'atmosphère change. Et oui, nous savons que notre Dieu règne à jamais. Faisons-lui confiance. Il est 8h32 minutes sur Radio Évangile 66. On continue toujours en musique à chanter la joie avec Dan Luiten qui nous interprète Alléluia.

Nous proclamons ce matin sur Radio Évangile que Dieu est saint, qu'il est le Dieu très haut, le Dieu puissant qui veut agir dans nos vies. C'était Dan Luiten. Nous poursuivons avec Dan.

0: Il y a des choses qu'on ne peut pas, semble-t-il, associer à l'humour, au pire, à la clownerie, comme le métier de pasteur, par exemple, sobre et austère comme l'église au milieu du village. Réflexion faite, pourquoi devrait-on s'interdire de rire ou de faire rire sous prétexte d'un métier jugé sérieux ? Le pasteur lausannois Jean-Pierre Frosch a décidé de faire un pied de nez à tous ceux que ça dérange et il est devenu pasteur clown. Il faut dire qu'avant cette reconversion de son ministère pastoral, il faisait déjà de l'animation avec sa femme, prestidigitation et clownerie pour des enfants et un jour, c'est le déclic.
1: Je suis arrivé au point où dans mon ministère, j'ai arrêté de me prendre au sérieux, ce qui m'a beaucoup aidé. Et puis il s'est passé ceci, nous étions au supermarché après le spectacle, on n'avait pas eu le temps de se démaquiller. Donc nous sommes arrivés dans un supermarché tous les deux en clown. Et puis il faut dire qu'à ce moment-là, moi j'ai un accent belge, j'ai coupé au couteau une fois. Et puis je suis rentré dans le supermarché, puis j'ai commencé à dire aux gens, mais comme si tous, je les connaissais tous, « D'être voir une fois comment on fait la fondue ici en Suisse ?» Puis les gens m'ont regardé, ils m'ont entraîné dans le rayon fromagerie pour m'expliquer le genre de fromage qu'il fallait acheter, etc. Et puis on riait, les gens étaient très détendus, c'était juste avant la fermeture. Et puis je vois un monsieur avec une tête plutôt triste, puis je lui dis « Donc ça va pas, toi tu en fais une tête une fois ?» Puis le gars il me regarde, puis « Ah, si tu savais tout ce qui m'arrive !» Puis je dis « Mais je suis un clown, hein. Moi tu peux tout dire, je vais pas te manger !» Et le monsieur a ouvert son cœur. Et je me suis rendu compte que si j'avais été en tenue pastorale, enfin simplement en costume, il ne m'aurait rien dit. Et là, ça fait le déclic. À ce moment-là, j'ai dit à ma femme « Je vais essayer de faire mon premier spectacle, culte spectacle, en clown du début à la fin. » Et alors ça a été un succès. Je dirais que c'était plutôt... deuxième partie de mon ministère, puisque j'aime bien travailler avec les enfants, je me suis rendu compte qu'il fallait leur donner un message simple, clair, et que par la clownerie et la prestidigitation, on peut faire passer l'essentiel du message sans utiliser des mots trop compliqués. Alors j'essaie toujours dans mes messages d'avoir deux niveaux. Les enfants comprennent très bien ce que je veux leur dire, et puis il y a chaque fois des pointes pour les adultes, et les adultes se sentent très touchés.
0: Être pasteur et clown, une façon de s'approcher des gens, donc d'entrer en contact avec eux et leur présenter l'évangile. Le message est amené d'une façon inattendue, imagée et drôle, bien que toujours profonde. Mais ça peut surprendre.
1: Certaines personnes m'ont dit « Ouais, mais c'est pas sérieux, l'évangile est sérieux. » Mais je dis « Vous savez, l'évangile est truffé de petites pointes d'humour, ça vaut la peine de les mettre en valeur. Et puis le message de l'évangile est un message joyeux, c'est pas triste. » J'aime interpeller. Je sais quand je suis dans la rue, quand je sors d'ici, tous les gens du quartier me connaissent, ils savent que je suis pasteur clown. Et ils aiment bien ça. Quelqu'un a dit « tu es un peu le bouffon du Seigneur ». Je dis tout haut ce que les gens peut-être pensent tout bas, mais pour que Dieu soit honoré et puis que les hommes soient mis à leur place. Et je crois que quand quelqu'un ne sait plus rire, il faut qu'il se rapproche du Seigneur. Parce que Dieu est un Dieu qui est plein de joie et c'est un des fruits de l'esprit que la joie. Donc quelqu'un qui n'arrive plus à sourire ou à rire ou à se détendre, c'est que s'il est coincé, il a été blessé quelque part, il a besoin du Seigneur.
0: Honorer Dieu, interpeller, mais aussi transmettre la joie du Seigneur, voilà les composants du ministère de Jean-Pierre Frosch, pasteur clown, plus sérieux qu'il n'y paraît et tellement attachant. Alors, évangile et humour, deux choses qui s'allient visiblement beaucoup mieux qu'on peut le penser.

0: Merci à Dany et Moïse de nous rappeler ce qu'est le vrai bonheur. Eh bien oui, c'est de s'approcher de Dieu, car en lui est la vie, en lui est la joie, l'amour, la sagesse. Nous continuons en musique jusqu'à 9h. 9h, nous retrouverons Sandra Duby qui va nous parler aujourd'hui des pleurs des bébés. Mais avant, nous écoutons Souffle Nouveau avec leur titre « Question ».
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0: Alors, comment ça va ce matin, vous tous qui êtes à l'écoute de Radio Évangile 66? Si ça va bien, eh bien, gloire à Dieu. Et si ça va pas, sachez que Dieu a la solution à tous vos problèmes. Il suffit de s'approcher de lui en prière, de lui remettre tous vos fardeaux et vous verrez combien il prendra soin de vous. Il est 8h51 minutes. Allez, toujours en musique avec Mick à présent.
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0: Vous venez d'entendre Jeunesse en Mission et Luc Mayor qui nous ont chanté « Oh Seigneur, apprends-moi ». Et oui, tant de choses à apprendre. Il est 9h sur Radio Évangile 66 et nous allons tout de suite apprendre des pleurs des bébés avec Sandra Duby et ses perles. Je vous souhaite une excellente écoute.
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2: Salut les amis, j'espère que vous allez bien. Aujourd'hui, on va parler ensemble des pleurs de votre bébé. Alors, il y a plusieurs personnes qui m'ont partagé un petit peu leurs histoires de vie, leurs soucis, des nuits sans sommeil, des X fois le bébé se réveille dans la nuit. Le couple qui est en tension, voire en danger. Et puis, c'est un sujet dont on parle peu, ou des fois on a honte d'en parler. On se dit, non, mais il faut que je gère tout seul, il faut que je sois une bonne mère, un bon père. Donc, c'est des choses qu'on garde peut-être un peu secrètes, donc on n'arrive pas à trouver des solutions. Et donc, moi, je suis maman de 6 garçons. Donc, j'ai eu 6 bébés. J'ai dû confronter les pleurs et puis en fait, on a été enseigné avec mon mari sur une méthode où on rythme l'enfant dès la naissance. Et puis c'est vraiment des principes un peu élémentaires de base qui nous ont tellement aidés qu'on en a eu 6. Et puis on m'a tellement demandé de conseils à un moment donné que j'ai fait une petite brochure qui s'appelle « Baby Shower ». Devenir parent dès la naissance, que vous pouvez avoir sur le site esaïe61.fr. Et je l'ai vraiment fait de manière à ce que les parents puissent déjà dormir la nuit, donc gérer leur enfant la journée, que leur couple soit protégé, et puis surtout que ça leur donne envie de faire plus qu'un enfant, qu'ils ne soient pas dégoûtés des enfants. Parce qu'en fait, quand un bébé pleure tout le temps, il y a une espèce de distance qui se fait entre les parents et les enfants. Et puis après, on se dit, non, mais avoir des enfants, c'est le calvaire, voire la torture. Enfin, puis c'est hyper dommageable, en fait, même à long terme. Donc dans ce livre, c'est une méthode, en fait, d'allaitement, parce que je considère que l'allaitement, pour moi, c'est super important, parce que j'en vois, quand il n'y a pas eu d'allaitement, je vois la conséquence que ça a sur les gens au niveau affectif, au niveau de l'attachement, à tous les niveaux. Et puis aujourd'hui, on dit non, mais c'est pas grave, t'arrives pas à allaiter, y a le biberon. Alors c'est vrai qu'heureusement qu'il y a le biberon, en fait, comme alternative. Mais ça n'a pas le même effet. Et puis on dit souvent, non, faut pas culpabiliser les mères, faut leur dire que c'est la même chose. Mais ce serait leur mentir que de leur dire que c'est la même chose. Puis des fois, l'allaitement est difficile. Et donc si on insiste pas, on dit, mais si ça vaut la peine, je t'assure, tiens bon pour l'allaitement. Parce que ton bébé, il va vraiment en être au bénéfice, parce que c'est pas juste une nourriture bien plus saine, mais c'est aussi toute une question d'attachement et d'affect, parce que c'est toutes ces choses qui se jouent pendant l'allaitement. Donc voilà, c'est pas une question de culpabiliser, mais il faut pas mentir non plus. C'est comme adopter un enfant et puis lui mentir sur son origine. C'est à un moment donné, ça va clasher, enfin, il y aura des conséquences de toute façon. Donc autant dire la vérité tout de suite, parce que la vérité nous affranchit. Donc je reviens sur les pleurs des enfants, j'essaie de faire court, mais si ton enfant il pleure tout le temps, qu'il se réveille plusieurs fois dans la nuit, c'est parce que peut-être qu'il n'a pas un rythme adapté dans la journée. C'est important de rythmer les heures de repas et puis les heures de sommeil. Et puis quand tu as plein d'enfants, c'est bien de pouvoir tous les mettre ensemble à la sieste, comme ça toi tu peux te reposer, faire autre chose, etc. Donc pourquoi un enfant il pleure? Pour plein de différentes raisons. Parce qu'il a faim, mais si tu as bien rythmé ses temps de nourriture qui sont adaptés à l'enfant, et ben normalement c'est pas ça qui le fait pleurer. Des fois un enfant il pleure parce qu'il a sommeil, donc plutôt que d'essayer de le secouer tout ça, ben, il faut juste attendre un moment, il pleure un petit coup et puis il s'endort. Et puis après il comprend qu'il peut s'endormir tout seul, qu'il n'a pas besoin qu'on le porte. Le problème c'est ses habitudes. Si on prend tout le temps l'enfant sur nous, eh ben, il va s'habituer à ça. Donc après, ce sera encore plus difficile qu'il puisse s'endormir tout seul. Donc plus tu établis des habitudes tôt dans la vie de l'enfant, plus ce sera facile. Plus tu attends, genre si tu prends ton bébé dans ton lit, s'il s'endort sur toi, et puis qu'il prend cette habitude, c'est bien si c'est ponctuel, exceptionnel, pour des cas exceptionnels, mais si c'est l'habitude, après tu auras beaucoup de peine à établir un autre rythme ou à l'habituer à être seul. C'est comme un bébé, c'est important de ne pas toujours l'avoir sur toi. C'est important le peau à peau, quand il est à la naissance, c'est très important le peau à peau, l'allaitement, d'être rassuré, mais c'est aussi important de l'habituer à être des moments dans la journée, seul sur son transat, bien sûr à côté de toi ou proche de toi. Et puis aussi quand tu le mets à la sieste, de pouvoir le mettre dans son petit lit, tu lui dis ça c'est l'heure de la sieste. Donc quand tu établis des habitudes comme ça, c'est peut-être un peu tendancieux, en fait, pas évident à rentrer là-dedans, mais une fois que tu le fais, le plus tôt possible tu le fais, et puis après je t'assure que tu es vraiment tranquille. Donc ça, c'est gérer un peu les pleurs et puis pas être angoissé de laisser son enfant pleurer. Mais je tiens à préciser qu'il y a tellement d'enjeux dans ces pleurs, parce qu'on est des êtres tripartites, ça veut dire qu'on est un esprit, on a une âme, la volonté, la décision, les émotions, tout ça, et on vit dans un corps. Donc ces trois aspects doivent toujours être pris en compte, c'est-à-dire quand on parle de pleurs, on doit se dire, ok, est-ce qu'il a mangé? Est-ce qu'il essaie de dormir? Donc si tu as bien organisé ta journée, tu sais plus ou moins ce dont il a besoin, est-ce qu'il l'a eu ou pas. Donc ça, c'est les besoins fondamentaux du corps. Après, il y a l'âme aussi, parce que ton bébé, je ne sais pas comment il est arrivé sur Terre. Est-ce qu'il a été désiré ou pas? Est-ce qu'il a été rejeté ou pas? Est-ce qu'on s'attendait, on voulait absolument une fille et on a eu un garçon, ou l'inverse? Est-ce que le père voulait pas de cet enfant? Est-ce qu'il l'a déclaré devant lui, c'est-à-dire quand il était dans le ventre de la mère? Parce qu'il faut se dire une chose, c'est que les bébés, ils entendent tout, ils ressentent tout, ils sont témoins de tout, et puis ils sont sensibles, ils absorbent tout ce que la mère peut vivre, ils l'absorbent. Donc si une mère, elle a vécu un traumatisme pendant sa grossesse, ou s'il y a eu une contestation à l'arrivée de l'enfant, toutes ces choses sont à prendre en compte. Et puis une chose aussi très importante à comprendre, c'est que il faut tout dire à un bébé, c'est-à-dire, il faut tout dire à un bébé, il faut lui expliquer les choses comme si c'était un adulte qui puisse comprendre. Moi, j'ai vu une fois un reportage sur les maternelles, sur les pleurs justement des bébés, et ce qui m'avait frappé, c'était les témoignages de mères qui disaient, ben, on a été chez la psychologue, et puis la psychologue m'a fait comprendre qu'il fallait parler au bébé, et puis se dire qu'il comprenait tout, qu'il fallait lui expliquer. Donc elle a aidé la mère à expliquer un certain traumatisme qu'elle avait vécu, genre le décès de son père pendant la grossesse, à son enfant qui pleurait non-stop. Elle lui a parlé avec son cœur. Et puis du jour au lendemain, l'enfant il s'est arrêté de pleurer. Donc il y a des choses comme ça qu'il faut prendre en compte. C'est pas que des problèmes de reflux, c'est pas que des problèmes de glotte. On met un peu tout sur le coup de la physiologie, mais il faut comprendre aussi qu'il y a plein de choses au niveau des émotions, des traumas, etc. qui se passent. Donc ça, c'est à prendre en compte. Parler à l'enfant, lui expliquer les choses, et puis pas projeter ta propre angoisse, parce qu'en tant que mère, si toi t'as été abandonnée, si t'as l'impression de pas être une bonne mère, si t'as pas une bonne estime de soi, toutes ces choses sont projetées sur l'enfant et vont provoquer ses pleurs. Donc tu dis c'est le bébé tout seul qui pleure, mais c'est peut-être ton angoisse à toi qui se projette sur l'enfant. Donc règle, pense à toi, pense à ce que ça provoque en toi, ce qui se passe en toi, est-ce que toi t'as vécu du rejet, de l'abandon, est-ce que toi t'as vécu des pertes de grossesse, est-ce que cet enfant qui pleure c'est un enfant de remplacement, est-ce qu'il est venu après une perte, après une IVG, après une IMG, après une fausse couche, qu'est-ce qui s'est passé en fait dans l'historique au niveau des frères et sœurs de ces enfants-là. Donc ça c'est important de verbaliser, parce que dans notre bouche il y a la vie et la mort, comme le proverbe l'explique, la vie et la mort est au pouvoir de la langue. Donc ça c'est vraiment une réalité, il y a une puissance dans nos bouches pour la vie comme pour la mort. Donc parle à ton bébé. Puis un autre aspect, c'est l'aspect spirituel. Donc ça, c'est aussi très important à prendre en compte. Si tu es dans un endroit, dans une maison, un appartement, où, je sais pas, au-dessus, au-dessous, il y a des voyants, des magnétiseurs, des gens qui font du spiritisme ou j'en sais rien quoi, c'est sûr que ça va affecter ton enfant. S'il y a eu des choses qui se sont passées dans ton appartement, dans ta maison, dans la pièce où dort l'enfant, je sais pas, moi, il y a eu des suicides avant, il y a eu des drames, j'en sais rien quoi, et ben c'est encore dans l'air. Et puis les bébés sont très sensibles spirituellement aussi. Donc je sais pas aussi, qu'est-ce que tu as mis dans ta chambre de bébé? Est-ce que tu as mis des objets peut-être qu'il faudrait peut-être pas avoir, genre, ou des livres sur la sorcellerie, des choses comme ça, des petits hiboux, on aime bien les petits hiboux, des petites grenouilles, ça tu peux un petit peu rechercher les objets qu'il faudrait éviter d'avoir chez toi. Ça c'est tout une chose. Dans le doute, peut-être ça te choque ce que je te dis parce que t'as pas l'enseignement qui va avec, mais demande au Saint-Esprit, demande à Dieu, est-ce qu'il y a quelque chose dans la chambre de cet enfant que je devrais enlever? Est-ce que je devrais prier pour consacrer cette pièce ou consacrer mon appartement à Dieu et puis chasser tout ce qui ne confesse pas le nom de Jésus et puis faire une petite onction d'huile sur les portes, les linteaux des fenêtres et puis vraiment sécuriser l'espace au niveau spirituel? Et donc il y a toutes sortes de choses qui peuvent se produire. Et donc prie pour ton bébé avant qu'il dorme, tu pries que le Saint-Esprit le couvre, qu'il soit sous le sang de Jésus, c'est une protection. Ça semble un peu bizarre, mais le sang de Jésus, c'est une protection extraordinaire, très puissante. Le nom de Jésus, le sang de Jésus. Et puis tu demandes au Saint-Esprit de remplir, d'apaiser l'enfant. Et puis tu chasses toutes les angoisses, tu délies ton bébé de tout ce qui pourrait l'angoisser, l'abandon, le rejet, des trucs de mort, j'en sais rien quoi. Donc tu prends autorité, toi tu as l'autorité en tant que maman sur ton enfant, le papa aussi. Vous pouvez prier ensemble avec le papa sur ton bébé qui pleure. Donc, et puis si tu dois le laisser pleurer un moment, c'est sûr que tu ne vas pas le laisser pleurer des heures, on est d'accord. Mais tu peux le laisser pleurer un moment, ne reste pas à côté du bébé parce que c'est un peu bizarre. Il se dit, mais ma mère, elle est là, elle me porte pas, elle vient pas à mon secours. Donc avant de le laisser pleurer, tu lui parles à ton enfant, tu lui expliques, voilà maman, elle va te laisser un moment, tu vas t'endormir, je vais te laisser pleurer un moment, t'inquiète pas, on est là, tout va bien. Et puis tu pries pour lui, nanana. Puis après tu sors de la pièce, bien sûr. Et puis tu peux mettre la musique, la louange. La louange, moi c'est ce que je mettais avec mes enfants quand ils pleuraient, je mettais une bonne louange avec la bonne présence de Dieu. Et puis à un moment donné, ils s'endormaient. Mais parle surtout à ton enfant, règle tes angoisses à toi, prie, et puis tu vas avoir une différence, c'est sûr. Donc voilà toutes les clés. Là, c'est vrai que dans ce petit livre, j'ai pas développer plus l'aspect de l'âme et de l'esprit. Donc c'est pour ça que je te fais cette petite vidéo qui va être parfaite avec cette petite méthode très simple pour rythmer ton bébé. Mais c'est tellement important de bien commencer. Donc si tu es enceinte, saisis l'occasion. Et puis si ton enfant pleure, dis-toi qu'il y a une solution, c'est pas une fatalité. Et puis je te bénis vraiment dans ta maternité, ta paternité, si c'est un homme qui me regarde. C'est tellement précieux tous ces premiers moments. Il y a tellement de choses qui se jouent qu'il ne faut pas lâcher l'affaire. Ça vaut la peine de batailler jusqu'à la victoire. Alors sois béni, à tout bientôt. Ciao.

belles choses à transmettre à nos enfants. Et c'est important d'investir du temps pour eux. On les bénit, nos chers petits. Et on espère le meilleur pour eux, bien sûr. 9h17 sur Radio Évangile 66. On continue avec Daniel Brossier qui nous chante « Il y a encore quelqu'un ».

0: Damaris Guerra qui nous a chanté « Le Dieu qui m'a appelé » et qui m'a tout le temps soutenu, celui qui me remplit de sa grâce, le Dieu qui m'a appelé, celui qui m'ouvre les chemins et ça, avec sa parole qui n'est jamais qui ne faillit jamais. Voilà, c'était « El Dios que me llamo » Damaris Guerra. L'amour de Dieu, c'est pour chacun de nous, et cet amour dépasse toute connaissance, c'est ce que nous dit l'Écriture. Alors n'essayons pas de comprendre, sachons juste que Dieu nous aime d'un amour immense. Et on continue avec Daniel K sur la radio de la vie.
1: Père, c'est Daniel.

0: Seigneur, Daniel K. Davis Kebi.
1: Daniel K sur Radio Évangile 66, il est 9h30, il est l'heure de retrouver le pasteur Atoms Bouma qui va nous enseigner ce matin sur quelque chose d'important, c'est que parfois, eh bien, Dieu nous dit pas maintenant, peut-être plus tard, mais pas maintenant. Je vous laisse avec Atoms, très bonne écoute.

Bienvenue sur Teach, votre rendez-vous de maturité. La parole descend de la tête au cœur, du cœur à l'action. Et cette parole qui forme nos vies, on la démontre au travers de nos actions quotidiennes. Depuis le début de cette semaine, on a commencé justement à parler de cette vie quotidienne manifestée par un caractère qui résiste à la pression. La pression, il y en a. Il y en a de toutes parts. Aujourd'hui, dans ce monde dans lequel nous vivons, il y a tout le temps la pression. Il y a la pression des épreuves tout autour de nous, les hommes qui nous entourent. Mais il y a quelque chose de bien particulier qui fait aussi pression sur nous. C'est un peu bizarre d'en parler, mais c'est aussi un des moments où notre caractère est sous pression. Écoutez bien, il s'agit du moment où Dieu nous dit « pas maintenant ». Quand Dieu nous demande d'attendre, des fois l'attente nous fait plus de pression même que l'action. Avez-vous déjà eu cette sensation de se dire, je vais juste casser la porte, j'en peux plus l'attendre. Et si attendre n'était pas une salle d'attente, mais plutôt une salle de formation? Je voudrais qu'on apprenne ensemble, c'est que le moment d'attendre, quand Dieu semble ne rien faire bouger, c'est que ce moment de pression peut faire dans notre caractère. Alors, let's teach. Grandissons ensemble. L'attente ne te met pas en pause. Elle te forme. Quand Dieu te demande d'attendre, c'est pas comme s'il a pris toute ta vie et il a appuyé sur pause. Et tu es là, genre, je vois vraiment les autres en train de faire tout. Mais Dieu m'a dit d'attendre. On va attendre, hein? Mais ah Seigneur, regarde comment ils ont voulu, le temps que moi je commence, je vais être au bout de la ligne. c'est pas comme ça. Là, quand Dieu te demande d'attendre, ça fait une pression de fou. J'ai vu beaucoup de gens commettre les plus grandes erreurs de leur vie parce qu'ils n'ont pas voulu attendre. Oh, ça devient pire quand quelqu'un vient plutôt te dire, le Seigneur m'a dit. Tu l'entends, tu l'écoutes, tu le vois, puis tu te dis, le Seigneur ne t'a pas dit. Le silence du Seigneur. Ce moment où Dieu ne fait comme rien bouger, toi, tu t'es dit, il faut que je fasse quelque chose. Parce que si Dieu voulait faire quelque chose, il allait le dire. Comme il dit rien, le silence de Dieu, ce semblant de manque de mouvement que Dieu était en train d'utiliser pour te dire, attends, toi, tu l'as interprété par Vas-y, parce qu'il n'y a rien à faire. Bon, comme il n'y a rien à faire, vas-y. Parce que tu n'arrives pas à vivre sous la pression de l'attente. La pression de l'attente, surtout au XXIe siècle, où à chaque jour, on nous donne l'impression que le monde évolue à grande vitesse. Chaque matin, il y a une nouvelle invention, un nouvel article, l'intelligence artificielle a fait ceci, les gens, tel laboratoire a fait cela, et toi, tu es l'agent. Donc moi, je vais rester comme ça à attendre. L'attente, c'est une pression énorme, surtout pendant cette génération-ci. Ce que tu fais pendant l'attente, pourtant, détermine ce que tu deviendras après. Pendant le moment où tu attends encore Dieu avant qu'il se manifeste, avant qu'il accomplisse ce qu'il a dit, avant qu'il dise clairement l'ordre qu'il te donne pour ce que tu dois faire, pendant ce moment-là, ce que tu es pendant l'attente détermine beaucoup qui tu vas devenir dans la suite. Celui qui sait attendre va durer avec ce qu'il va recevoir. C'est seulement, généralement, c'est celui qui est tout en feu, tout en flamme, qui ne veut pas attendre, qui ne dure pas non plus, une fois qu'il a reçu ce qu'il voulait. L'attente purifie en toi la foi et solidifie ton caractère. Quand tu sais attendre de Dieu, ça fait que ta confiance en lui devient authentique. Quand tu vois un homme de foi, une femme de foi, ça veut simplement dire que tu as rencontré quelqu'un qui a attendu. Un homme de foi, une femme de foi, c'est quelqu'un qui attend. Aujourd'hui, nous sommes en train de parler d'Abraham, notre père dans la foi. Pourquoi respectons-nous la foi d'Abraham? C'est la longue attente. Il a attendu pendant longtemps. Pourquoi sommes-nous intimidés par la vie de Moïse? Parce qu'il était sous pression pendant qu'il attendait de Dieu.
Le peuple là, il dit, là, le peuple lui fait pression, mais Dieu là-bas ne fait encore rien, mais il attend. Il n'invente pas une chose à sa manière en attendant. C'est que Saül n'a pas pu faire. Il voit qu'il y a la pression, il fait quelque chose. Quand tu vois un homme de foi, c'est que c'est quelqu'un qui a appris à l'école de l'attente. Et l'attente, non seulement ça authentifie ta foi, mais ça solidifie aussi ton caractère. Quelqu'un qui sait attendre la part de Dieu, c'est quelqu'un qui a un caractère solide. Il est fort. Pour comprendre l'attente, il est intéressant de voir ce que la Bible explique au sujet de l'espérance. Comme dans Abraham, que j'ai cité ici dans Moïse. La Bible m'en parlait dans les termes de attendre avec espérance. Être dans un moment où on n'a rien, on ne vit rien, on est comme dans un genre d'un attendant, mais avec certitude que la destination finale existe vraiment. Lisons quelques passages bibliques. Psaume 27, 13 à 14. Psaume 27, 13 à 14. Voici ce que dit la Bible. « Oh, si je n'étais pas sûr de voir la bonté de l'Éternel sur la terre des vivants. Espère en l'Éternel. Fortifie-toi et que ton cœur s'affermisse. Espère en l'Éternel. » Il dit, oh, si je n'étais pas sûr de... Le psalmiste dit, oh, si je n'étais pas sûr de voir la bonté de l'Éternel sur la terre des vivants. Il est en train de faire un travail intérieur de s'encourager lui-même. Et il dit à son cœur, espère en l'Éternel, espère en l'Éternel. Il dit, je passe une période où je suis encore dans mes déboires, mais j'ai comme une certitude que je finirai par voir la terre. C'est, la finalité est certifiée. Je vais espérer en l'Éternel. Ce que le psalmiste nous apprend ici, c'est que attendre Dieu demande une force intérieure. On se fortifie à l'intérieur pour attendre à Dieu. C'est pour ça, celui qui attend, il n'est pas faible. Il est fort. Ça demande de la force pour attendre. Je ne sais pas si tu m'as entendu. J'ai dit, celui qui attend est fort. Arrête de pleurer. Tu n'es pas faible. Ça ne signifie pas que parce que tu n'as pas encore vu ou vécu c'est à quoi tu t'attends, ta foi est fragile, elle est faible, c'est pas un manque de foi. Non, c'est lui qui attend est fort. L'attente est signe de force et non de faiblesse. Lisons un deuxième texte, Ésaïe chapitre 40, verset 31. Ésaïe 40, 31. Il est dit ceci. Mais ceux qui se confient, en l'Éternel renouvellent leur force. Ils prennent le vol comme les aigles. Ils courent et ne lassent point. Ils marchent et ne se fatiguent point. Regardez ça. Il dit, mais ceux qui se confient en l'Éternel. Se confier en l'Éternel, ça ne signifie pas aller lui parler de mes secrets. Non, c'est pas ça seulement. C'est pas ça dans l'idée de confidence. Mais c'est dans l'idée d'abandon. Ceux qui espèrent en l'Éternel, ceux qui se disent, bon, moi, je sais pas, moi j'attends que l'Éternel amène, quand il va amener, ça va aller. J'ai déjà vécu des expériences où, en dernière minute, bon, mes enfants me disent une chose que je n'ai pas pu faire pendant la semaine, et bon, on réussit à faire ce qu'on devait faire. Et vous savez, les enfants, ils ont toujours un truc qu'ils inventent un bon matin. Tu dis, mais papa, il fallait aussi ça. Tu dis, mais pourquoi tu m'as pas dit ça hier? Là, déjà, tu dois aller à l'école. Alors, je dis, OK, écoute, je te dépose à l'école et je vais courir vite pour aller chercher la chose que tu as ramenée. Waouh! C'est l'un des moments où, moi, en tant que parent, je suis sous pression. Je sais que mon fils, je sais que ma fille m'attend. Tout le monde a amené déjà sa présentation. Mais lui, il dit, moi, je n'ai pas tout. Mon père m'a dit qu'il va venir. On leur dit, mais faites... C'est à ton tour, tu fais, dis non, moi je peux pas, je dois attendre mon père. Qu'est-ce qui les garantit que je viendrai? Qu'est-ce qui garantit que je n'appellerai pas en disant, j'étais trop occupé, pardonne-moi? Il est là en train de dire à tout le monde, papa va venir. Wow, ça demande de la confiance. Rien qu'à cette confiance-là, ça me met sous pression. De savoir que mon fils, ma fille, se confie en moi. En se disant, mon père le fera et je vais attendre. C'est que Ésaïe essaie de nous montrer ici, mes amis,
c'est que l'attente biblique recharge au lieu d'user. Quand elle est enracinée en Dieu, attendre, ça te recharge. Il dit, on renouvelle nos forces parce qu'on se confie à l'Éternel. Quand tu attends selon la parole de Dieu, ça te recharge parce que tu es enraciné au Seigneur. C'est pourquoi vous voyez quelqu'un qui attend, tu te dis, ah, il va craquer. Et il attend jusqu'à un niveau, tu te dis, je n'aurais jamais pu imaginer qu'il attendrait si longtemps. Même lui-même, au moment où il attendait, il était déjà épuisé. Et quand tu lui dis que ça fait 2 ans qu'il attend, il se dit, comment j'ai pu tenir 2 ans? Parce que celui qui se confie en l'Éternel renouvelle ses forces. J'ai une prière pour toi. Que le Seigneur renouvelle tes forces pendant que tu es encore en train d'attendre. Ça fait 1 année, 2 ans, tu répètes la même chose, la même prière. Et tu as toujours l'impression que Dieu te dit, attends, je prie que ça renouvelle tes forces, que cette parole renouvelle ton homme intérieur, te redonne encore la force de dire, j'ai un Dieu qui ne ment jamais. Dernier texte. Jacques chapitre 5, versets 7 à 8. Jacques 5, 7 à 8. Soyez donc patients, frères, jusqu'à l'avènement du Seigneur. Voici, les laboureurs attendent le précieux fruit de la terre, prenant patience à son égard jusqu'à ce qu'il ait reçu les pluies de la première et de l'arrière-saison. Vous aussi, soyez patients. Affermissez vos cœurs, car l'avènement du Seigneur est proche. Ce que Jacques dit ici, il compare notre attente au retour du Seigneur à l'attente que le laboureur a, un fermier, un agriculteur. Quand il va s'aimer, c'est patiemment qu'il attend que le fruit vienne. Et il dit, nous aussi, nous devons rester comme ça dans l'espérance du retour du Seigneur, dans l'espérance de ses promesses. La leçon forte ici, c'est que l'attente n'est pas vide en fait. L'attente prépare un fruit. Quand on attend, c'est pas comme si rien ne s'est fait. Quand on attend, c'est parce qu'il y a quelque chose qui s'est fait. L'attente ne signifie pas qu'il y a de l'inactivité. Ce n'est pas un shutdown. C'est pas comme si tout s'arrête. On débranche tout. Non, pendant que tu attends, c'est-à-dire qu'un travail est en train de se faire. Avez-vous déjà commandé une pizza? Vous allez vous commander une pizza et vous êtes là, en train d'attendre. Pourquoi vous attendez? Pourquoi vous attendez? Pourquoi en donnant de l'argent, on vous a pas tout de suite donné votre pizza? Et vous attendez patiemment, vous attendez votre tour. Des fois, vous commandez quelque part dans les fast-food, on vous a même donné votre numéro, vous attendez. Votre attente est un signe que vous croyez que derrière ce comptoir, il y a une cuisine qui a mis un processus en marche pour livrer pour toi ce que tu attends. J'aimerais dire à quelqu'un aujourd'hui, derrière tout ça, il y a une cuisine qui a mis le processus en marche pour préparer ce que tu attends. Attends alors. Parce que pendant qu'on attend, on est sous une telle pression. Parce que Dieu nous a dit, attends. Des fois, c'est beaucoup plus dur. On aurait préféré qu'il dise oui ou qu'il dise non. Quand il dit, attends, ça devient encore plus difficile. On dit, Seigneur, j'attends jusque quand? J'attends jusque quand? Moi, j'ai déjà entendu Dieu me dire deux fois, attends, attends. Et je me tourne vers lui, je dis, Seigneur, ok, j'attends jusque quand? Je commence à prier en quête de l'élément de paix. En quête de là où se trouve ma vraie paix. Quand je n'ai pas attendu, je sens que je suis sous pression, je perds ma paix. Attends, fais pas ça, attends. Des fois même dans l'attente, je me force à oublier. J'aime attendre en étant en train de faire autre chose. Pendant que j'attends, je peux prier. Pendant que j'attends, je peux aller à une retraite. Pendant que j'attends, je peux écrire. Attendre est une forme de pression au travers de laquelle notre caractère se fortifie et s'améliore. 3 choses pendant que tu attends. 1. L'attente révèle impatience ou confiance. L'attente est un révélateur. C'est un instrument de disclose, comme on dit, un instrument d'ouverture. Quand tu attends, ça ouvre qui tu es. Ça va soit te montrer que tu es impatient
soit que tu es confiant. On fait ça tout le temps, n'est-ce pas? Quand on teste les gens pour l'embauche, pour des fonctions élevées, des fonctions stratégiques, vous venez, vous asseyez là pour l'entretien d'embauche. Depuis que vous étiez là. C'est pas comme si on ne sait pas que vous êtes là. On sait que vous êtes là. C'est pas comme si le test n'a pas commencé. Il a déjà commencé. Le test de l'attente. Est-ce que tu as confiance ou tu es impatient? L'impatience dans la Bible a prouvé plusieurs fois que ça crée des monstres. Ça crée des personnes, des gens, des gens, des destinées qui causent plus de mal à l'humanité maintenant. L'impatience. On n'a pas pu attendre. Parce que l'attente révèle ce que tu adores. Est-ce que tu adores Dieu ou tu adores le temps? Le fait d'attendre, ce moment d'attendre-là, révèle en réalité qui est l'objet de ton adoration. Est-ce que c'est l'éternel Dieu ou c'est ton temps à toi? C'est tes intérêts à toi? L'attente, mes amis, ne montre pas seulement ton besoin, il montre aussi ton cœur. Quand tu attends, ça ne veut pas seulement dire que mon besoin, c'est mon mariage. J'attends mon mariage, j'attends mon élévation, j'attends ma guérison. L'attente ne montre pas seulement ton besoin, ça montre pas seulement qu'est-ce que tu veux. Ta façon d'attendre, le nombre de temps d'attendre, l'attitude pendant l'attente, démontre en réalité ton cœur. Si l'attente révèle Dieu, si l'attente nous permet de découvrir qui nous sommes, pendant ce moment-là de découverte, Dieu en profite pour transformer notre caractère. Dieu ne t'a pas oublié. Il ne t'a pas mis dans les oubliettes. Il ne t'a pas fait asseoir là-bas en disant, toi, tu ne joueras pas maintenant. Ce ne sont pas les hommes qui t'ont oublié. Est-ce que tu imagines dans quel état d'esprit était Joseph en se disant, j'ai interprété les songes de ces deux personnes. L'une est morte, l'autre est vivante. Quel ingrat! Il a repris à travailler chez le roi, chez le pharaon. Il aurait pu parler de moi pour qu'on me sorte d'ici. Mais il devait attendre. Il devait attendre jusqu'à ce que Pharaon ait un songe. Je suis presque sûr que si Dieu lui avait dit, écoute, attends jusqu'à ce que le Pharaon ait un songe, ça allait être encore plus dur. Des fois, il y a des choses que Dieu ne doit pas nous dire pour qu'on attende bien. Il a attendu. Et ça a permis à Dieu de révéler son caractère, de travailler en lui. Deuxième vérité, Dieu fortifie ton cœur dans la saison d'attente. L'attente est une saison en soi. Et pendant cette saison-là, Dieu te rend fort. En fait, considère qu'attendre, c'est recevoir de la force. Voilà. C'est ça la posture de l'attente. Pendant que j'attends, on est en train de me charger de force et de courage. Ton moment d'attente, c'est le moment où tu te fais une charge. Tu es en train d'être rechargé de force et de courage. Dieu utilise l'attente pour bâtir un caractère capable de porter la bénédiction. Pendant le moment où tu attends, c'est à ce moment-là qu'il fait de toi l'homme qu'il faut pour les promesses qu'il a faites. Le moment d'attente t'équipe pour que tu reçoives ce qui est sur le point d'arriver. Ce que Dieu construit en toi vaut parfois plus que ce que tu attends dehors. Quand Dieu travaille à l'intérieur de toi pendant l'attente, ce que tu obtiens là, la personne que tu deviens, c'est beaucoup plus important que la raison même pour laquelle tu étais en train d'attendre. Quand je dis à mon fils ou à ma fille ou une de mes filles, je te donne pas maintenant, attends, laisse le téléphone dans la chambre, attends, je te le donnerai le week-end. Le caractère, la capacité de continence, le contrôle sur les écrans, la capacité de procrastiner certains plaisirs. Ce caractère-là que j'ai bâti en lui ou en elle, ça vaut de l'or. C'est plus important que le téléphone lui-même. Ce que tu deviens pendant cette période d'attente, où tu as l'impression que Dieu t'a oublié, ce que tu deviens là,
ça vaut pour l'éternité. Ça vaut pour le retour du Christ. Ça n'a pas la même mesure que la chose que tu attends. J'aime quand Paul dit, j'estime que les souffrances présentes n'ont aucune commune mesure avec la gloire à venir. La personne que tu deviens là, pendant ce moment d'attente, où toi tu as l'impression que le monde tombe sur toi parce qu'il n'y a rien qui se passe, Dieu ne bouge pas, les ciels ne bougent pas. La personne que tu deviens, le caractère que tu bâtis là, te servira mieux dans le reste de toute ta vie. Vous savez, quand des fois les gens nous parlent de leur expérience, on a l'impression qu'ils avaient vécu ça d'un trait. Juste le matin, il a souffert, le soir, tout allait pour le mieux. Il en a fait 3 ans, 4 ans. On admire aujourd'hui certaines personnes en regardant, waouh, ton histoire est fascinante, j'aurais voulu vivre ça. Hein? Ah! Quand il l'a vécu, c'était pas facile. J'aimerais encourager quelqu'un. Tu ne perds pas ton temps. Dieu n'est pas en train de te faire perdre le temps. Il est en train de bâtir le caractère de Christ. Dieu fortifie ton cœur dans la saison de l'attente. Alors, comment rester fidèle quand l'attente dure? Ça dure, ça fait longtemps. Pasteur, tu parles d'attente, c'est parce que tu sais pas combien d'années. 10 ans, 15 ans. Tout le temps, il dit toujours attends, attends, attends. Quelle est cette chose qui me vaut 15 ans? Écoutez la troisième chose. La fidélité s'éprouve dans les petites obéissances. Pendant les moments d'attente, l'une des choses que Dieu nous apprend, c'est la fidélité. Et ça, c'est dans les petites obéissances. Pendant que tu attends ça, est-ce que tu peux faire ça d'abord? Quand tu vas obéir à ça. Après, il te dit, ok, fais ça aussi, l'autre chose, tu fais ça. Tu peux attendre quelque chose de grand, de gigantesque, d'énorme dans la vie. Mais Dieu te dit, écoute, on va pas là-bas, on fait d'abord cette petite chose ici. Tu te dis, Seigneur, moi tu m'as appelé pour des grandes choses, je vais pas rester dans des... Y a-t-il quelqu'un qui a appelé pour les grandes choses, mais à qui on demande de faire maintenant les petites? Dieu est en train de bâtir un caractère en toi. Cette fidélité dans les petites choses, c'est ce que Dieu est en train de bâtir en toi. Il veut pas te donner des grandes sans t'avoir éprouvé dans les petites. Dans l'attente, la fidélité se prouve dans les petites choses. Parce que vous savez, ça fonctionne toujours comme ça. La fidélité dans l'ombre nous prépare pour les faveurs. En plein jour. Tu vois, la fidélité que tu vis avec Dieu dans l'ombre, là où personne ne te voit caché. Cette fidélité-là est en train de te préparer pour le moment où Dieu va montrer sa faveur sur toi en plein jour. J'ai toujours aimé cette phrase dans Josué. Les livres de Josué, Dieu parle à Josué et lui dit, aujourd'hui, je vais commencer à t'élever aux yeux du peuple. Wow. Moïse lui a déjà donné le pouvoir, il est déjà devenu son successeur, mais il dit, c'est aujourd'hui que je vais exposer devant tout le monde ce que tu as déjà été fidèlement en secret. L'attente peut être longue, mon ami, mais elle n'est jamais vide avec Dieu. Avec Dieu, pendant que tu attends, ce n'est pas silence de mort. Avec Dieu, pendant que tu attends, ce n'est pas la passivité. Ça peut être long, mais l'attente, c'est toujours une leçon en soi. L'attente n'est pas une salle d'attente. L'attente, c'est une salle de formation. Tu n'es pas là à ne rien faire. Pose-toi la question. Dieu, oh Dieu, pendant que j'attends ce que tu m'avais dit, qu'est-ce que tu me dis maintenant? Que dois-je faire aujourd'hui? Mes frères et sœurs, la foi chrétienne, c'est quoi? N'est-ce pas une grosse attente? Ne sommes-nous pas tous en train d'attendre son retour? Mais est-ce pour autant la raison de croiser nos bras en se disant, je ne fais qu'attendre, moi j'attends seulement le retour du Seigneur, vous faites ce que vous voulez là, moi j'attends seulement que Jésus vienne seulement. Non, on continue à lui obéir quotidiennement, allant là où il veut, faisant ce qu'il attend de nous, mais en ayant l'attente dans notre cœur, notre pensée, nous avons l'espérance de son retour. Récapitulons. Aujourd'hui, le but, c'était de nous montrer que quand Dieu nous dit « attends »,
quand Dieu nous met dans ce moment de milieu où il n'y a aucune réaction, rien de sa part, rien ne bouge, c'est ton envie de se dire, il faut que quelque chose s'efface. Ça a un but. Ce moment d'attente-là a quelque chose à nous apprendre. On a compris que ce n'était pas une salle d'attente où tous les malades attendent leur tour. Non, c'est une salle de classe où Dieu nous forme en attendant d'atteindre l'autre objectif. Que c'est un moment où Dieu bâtit en nous un caractère fort. C'est un temps qui fait une pression sur nous. Et Dieu utilise cette pression pour notre transformation. J'ai dit que, un, l'attente révèle soit l'impatience, soit la patience, soit la confiance. Pendant le temps on attend, c'est là qu'on découvre qui on adore vraiment. Tu adores Dieu ou tu adores juste tes besoins? J'ai dit Dieu. Deux, Dieu fortifie ton cœur dans la saison d'attente. Pendant qu'il te fait attendre, il est en chirurgie. Il travaille dans ton cœur. Et je dis trois, la fidélité se prouve dans les petites obéissances. L'une des choses fortes que Dieu travaille en toi pendant l'attente, ce sont de petites obéissances qui vont lui prouver que tu es fidèle. Je rappelle cette illustration. Tu es là, tu as commandé ta pizza, tu fais tes 100 pas. Tu regardes ton numéro, 265. Tu regardes au-dessus, on a écrit 259. Tu sais qu'il y a encore 6 personnes, mais tu ne sais pas combien de temps ça fera. Mais tu es confiant que derrière ce comptoir se trouve une cuisine, un personnel, un processus et des machines. Ce que j'attends est en train de se préparer. Challenge. Qu'allons-nous faire aujourd'hui et les restes de cette semaine, les restes de notre vie avec une matière comme ça? Voici le défi. Dans quel domaine es-tu en attente? Et quelle petite obéissance vas-tu pratiquer cette semaine pour rester fidèle? Identifie dans quel domaine es-tu en attente. J'attends dans quel domaine? La santé, domaine financier. Quel est le domaine où je suis convaincu et clair sont les promesses de Dieu pour moi? Et depuis un moment, je sais que je suis en attente. Dès que tu as identifié ça, pose-toi maintenant la question. Quelles sont les petites obéissances que je suis censé poser entre aujourd'hui jusqu'au jour que Dieu veut? Qu'est-ce que Dieu me dit en attendant? Dieu ne s'est pas tu complètement. Il est en train de te demander de faire de petites obéissances qui vont être ton école de fidélité. Je voudrais prier pour certaines personnes qui ont longtemps attendu. C'est dit, pasteur, prie pour moi parce que je n'ai même plus la force de renouveler encore des attentes. Si vraiment, on vient encore me dire, Dieu dit, attends, j'ai envie de gifler les gens. Je veux prier pour vous que l'Esprit de Dieu vous donne la longanimité, que votre cœur s'étende. Abba, quand tu nous dis, attends, c'est l'un des moments les plus difficiles. J'ai déjà vu combien de fois je peux dire à mon garçon, attends. Il s'agit, il bouge, tout, il fait tout. Je lui dis, attends. De temps en temps, il m'appelle. Dad, il essaie de me faire sentir qu'il est là pour attendre. Dieu, nous sommes pareils. Quand tu nous dis d'attendre, tout en nous crie, tout en nous prie, tout en nous, Seigneur, on veut que les choses s'effacent. Mais quand tu nous demandes d'attendre, c'est pour notre bien que tu fais ça. Aide-nous, Seigneur, à savoir et à découvrir le bonheur qu'il y a dans l'attente. Et surtout à identifier les tâches à accomplir pendant que nous attendons. Je prie que mon frère et ma sœur qui a attendu longtemps, je prie qu'à l'écoute de ma voix, au son de ma voix, que la saison d'un grand réveil commence dans sa vie. La saison où l'attente a payé. Au nom puissant de Jésus. Amen. Je vous vois demain. Que Dieu vous bénisse.

Voilà une belle façon de prier avec le psaume 119, comme vient de le faire Daniel Piala avec ce très beau chant « Enseigne-moi le chemin ». 10h03, je vous rappelle, le prochain rendez-vous, ce sera 10h15 pour Flash sur la Bible, où aujourd'hui nous aborderons les livres inspirés versus les livres apocryphes. Mais pour l'heure, eh bien, c'est Danny Reed qui nous chante comme « Let us sing ». Venez et chantez.

C'était Danny Reed en 1991 qui chantait « Come, let us sing, viens, chantons, élevons le nom de notre Seigneur ». Et c'était sur la radio de la vie. Ce chant nous dit également « car il est digne de louange, il est Seigneur, il est, il était et il viendra, chaque genou s'inclinera, chaque langue confessera qu'il est Jésus, Jésus ». Le Seigneur. Danny Reed, guitariste, claviériste, chanteur et auteur-compositeur de soul et de funk. Nous continuons le programme musical sur la radio de la vie et nous espérons que vous passez de bons moments avec nous dans la louange avec Jeunesse en mission tout de suite qui nous chante Peuple de Dieu.

Et tout de suite, Daniel Saint-Hilaire, on continue à louer Dieu ce matin sur la radio de la vie, ça fait du bien. Il va nous interpréter « Je louerai ton nom ».

Le pasteur Daniel Saint-Hilaire, qui est également enseignant, prédicateur, conducteur de louanges, chanteur hors pair à l'église Shekinah au Canada. 10h15, il est l'heure de retrouver votre émission Flash sur la Bible et je vous souhaite une excellente écoute.

0: Les livres inspirés et les livres apocryphes.
1: En diverses éditions de la Bible, on trouve quelques livres supplémentaires qui apparaissent comme associés aux écrits de l'Ancien Testament. Ce sont 1er et 2e Esdras, appelés parfois 3e et 4e Esdras, 2e Esther, Tobie, Judith, Baruch, la Sagesse, l'Ecclésiastique ou Livre du Siracide,

0: être reconnus, mais ils ne sont que le fruit de la sagesse et des pensées humaines et n'ont pas bénéficié de l'inspiration du Saint-Esprit. J'en veux pour preuve la conclusion du deuxième livre des Maccabées.
1: Je finirai moi aussi mon ouvrage en cet endroit. Si la composition est bonne et réussie, c'est aussi ce que j'ai voulu. Si elle a peu de valeur et ne dépasse guère la médiocrité, c'est tout ce que j'ai pu faire. Car de même qu'il est nuisible de boire du vin pur ou de l'eau pure, alors que le vin mêlé à l'eau est une boisson agréable qui procure une délicieuse jouissance, de même c'est l'art de disposer le récit qui charme l'entendement de ceux qui lisent l'ouvrage. C'est donc ici que je m'arrête.
0: On le voit, dans leurs essais littéraires, les hommes les plus capables ne parviennent jamais au niveau de l'Écriture sainte. Les Israélites de l'époque ont d'emblée discerné que ces écrits ne procédaient pas de Dieu et ne les ont jamais assimilés aux Écritures saintes de l'Ancien Testament. Et, fait plus déterminant encore, le Seigneur Jésus et les apôtres se sont abstenus de toute allusion à ces livres dans le Nouveau Testament. Mais une question se pose. Comment se fait-il que ces livres non inspirés de Dieu paraissent aujourd'hui dans certaines éditions bibliques? Pour répondre à cette question, il nous faut remonter au IIIe siècle avant l'ère chrétienne. Ptolémée Philadelphe, roi d'Égypte, s'intéresse alors à la littérature de ses nombreux sujets israélites et ordonne la traduction en grec de tous leurs livres sacrés et profanes. 72 savants juifs sont donc chargés de traduire d'hébreu en grec les écrits de l'Ancien Testament auxquels ils ajoutent ces livres supplémentaires. Ainsi naît la version des Septante, cette version grecque de l'Ancien Testament qui se répandra très largement dans tout le bassin méditerranéen. Au IVe siècle de l'ère chrétienne, Jérôme, secrétaire de l'évêque de Rome, entreprend de traduire la Bible en latin. On l'a prié de traduire l'Ancien Testament à partir de la version des Septante. Mais Jérôme préfère remonter aux sources originelles hébraïques et se rend à Bethléem. Il y séjournera 19 ans et consultera des érudits juifs. Selon les ordres reçus, il traduit aussi ses livres malencontreusement incorporés à la version des Septante. Mais il prend soin de les introduire d'une note précisant leur caractère non inspiré. Il leur attribue alors le qualificatif d'apocryphe, ce qui signifie « écrit caché » ou « écrit ajouté », pour bien montrer qu'il s'agit d'une adjonction à la révélation divine. Pendant des siècles, les copistes ont incorporé les livres apocryphes à la Bible Vulgate latine de Jérôme. Le plus souvent, ils ont transcrit le fameux prologue Galaetus, cet avertissement de Jérôme au sujet des apocryphes. Jusqu'au XVIe siècle, l'Église romaine ne leur a reconnu aucune autorité divine. C'est après la Réforme que le Concile de Trente leur a conféré une qualité à laquelle ils n'ont jamais prétendu, leur attribuant une autorité identique et conjointe à celle des Saintes Écritures. Voilà pourquoi les Bibles éditées sous l'égide de l'Église catholique contiennent les livres apocryphes. Au XIXe siècle, diverses sociétés bibliques ont incorporé à leur statut un amendement leur interdisant d'éditer des Bibles avec apocryphes. De nos jours, cet amendement n'est plus respecté, puisque les versions écuméniques de la Bible ont réintégré les livres apocryphes entre les deux testaments, ce qui ne peut qu'accroître la confusion qui règne dans les esprits à leur sujet. Ajoutons qu'au début de l'ère chrétienne, des tentatives semblables ont eu pour objet le Nouveau Testament. Ainsi, on compte près d'une trentaine d'écrits apocryphes non inspirés, injustement attribués aux apôtres. Pourtant, Dieu avait solennellement averti les hommes de ne pas ajouter ni retrancher quoi que ce soit aux écrits sacrés.
1: Vous n'ajouterez rien à ce que je vous prescris, et vous n'en retrancherez rien. Mais vous observerez les commandements de l'Éternel, votre Dieu, tels que je vous les prescris.
0: Deutéronome chapitre 4, verset 2. Et tout à la fin de la Bible,
1: je le déclare à quiconque entend les paroles de la prophétie de ce livre

0: Si quelqu'un y ajoute quelque chose, Dieu le frappera des fléaux décrits dans ce livre. Et si quelqu'un retranche quelque chose des paroles du livre de cette prophétie, Dieu retranchera sa part de l'arbre de la vie et de la ville sainte décrits dans ce livre.
1: Apocalypse, chapitre 22, versets 18 et 19. Malgré cet avertissement, les hommes ont cru bien faire en ajoutant leurs traditions religieuses aux Écritures. Et dès le 19e siècle, le libéralisme théologique a soustrait aux textes sacrés d'importants passages et même des livres entiers. Qui dira le tort considérable causé à la chrétienté, d'une part par ceux qui ont ajouté à la vérité divine, obstruant ainsi le chemin d'accès à Dieu, d'autre part par ceux qui ont retranché une partie de la vérité, semant ainsi le doute et l'incrédulité dans les cœurs. Ces fauteurs de troubles sont les premiers responsables de la décadence du christianisme contemporain. Mais la parole de Dieu a été plus puissante que les hommes. J'aime l'emblème de l'enclume que les Huguenots du XVIIe siècle ont choisi pour illustrer le caractère invulnérable de l'Écriture sainte. On y voit des forgerons frappant de leur marteau sur cette enclume, mais leurs efforts sont vains, comme l'indique la devise « Plus âme frappée on s'amuse, tant plus de marteaux on y use ». Les bras qui maniaient ces marteaux se sont fatigués et la Bible est sortie indemne de toutes les attaques et de toutes les persécutions subies au cours de l'histoire. Le Seigneur l'avait dit.
0: L'Écriture ne peut être anéantie.
1: Jean 10, 35. Et
0: le ciel et la terre passeront, mais mes paroles ne passeront point.
1: Matthieu 24, 35. Dieu s'est révélé. Il était logique qu'il se révèle. Il était nécessaire qu'il se révèle. Et cette révélation est une certitude absolue.
0: Toute écriture est inspirée de Dieu et utile pour enseigner, pour convaincre, pour corriger, pour instruire dans la justice.
1: 2 Timothée 3, 16. L'Esprit de Dieu a transmis la parole de Dieu aux auteurs sacrés. Cet esprit a agi sur l'esprit humain des écrivains à la manière du vent qui gonfle la voile d'un bateau. Ce qui a fait dire à l'apôtre Pierre
0: « Ce n'est pas par une volonté d'homme qu'une prophétie a jamais été apportée, mais c'est poussé par le Saint-Esprit que les hommes ont parlé de la part de Dieu. »
1: 2 Pierre 1, 21. Dieu a choisi des hommes limités, faillibles, pour communiquer au monde son message transcendant, infaillible et inaltérable. Mais son esprit a subjugué l'esprit de ces hommes, tant et si bien que leurs limitations propres n'ont jamais perturbé la révélation divine qui leur était confiée. Ils n'ont pas exécuté mécaniquement les ordres du Tout-Puissant, ils n'ont pas été des automates en transmettant son message. Leur caractère et leur personnalité n'ont pas été neutralisés. Au contraire, Dieu les a employés tels qu'ils étaient. Il les a conduits et subjugués. Quelle sécurité pour le croyant de savoir que Dieu lui-même a présidé à cette rédaction et que son souffle a préservé le texte de toute faiblesse ou inexactitude. Le caractère divin des Écritures a été abondamment prouvé à travers l'histoire. La Bible a engendré la vie divine partout sur son passage. Autrefois, elle a transformé des sociétés entières. Aujourd'hui, elle change encore radicalement des vies en leur apportant le salut éternel en Jésus-Christ.
0: Comme la pluie et la neige descendent des cieux et n'y retournent pas sans avoir arrosé, fécondé la terre et fait germer les plantes, ainsi en est-il de ma parole qui sort de ma bouche. Elle ne retourne point à moi sans effet, sans avoir exécuté ma volonté et accompli mes desseins.
1: Ésaïe 55, 10 à 11. La Bible tout entière est inspirée de Dieu. Elle ne contient ni erreur, ni élément de faiblesse dans ses textes originaux hébreux et grecs. Des doctrines de l'infaillibilité et de l'autorité des Écritures dépendent la sécurité et la puissance d'un christianisme vrai et authentique. Dans la mesure où notre foi repose sur le fondement inébranlable du « Il est écrit », elle ne chancellera pas. Le Seigneur Jésus a dit
0: « Quiconque entend ces paroles que je dis et les met en pratique sera semblable à un homme prudent qui a bâti sa maison sur le roc. La pluie est tombée, les torrents sont venus, les vents ont soufflé et se sont jetés contre cette maison. Elle n'est point tombée parce qu'elle était fondée sur le roc.
1: Matthieu 7, 24 à 25. L'Écriture sainte est donc un roc inébranlable. Si votre foi repose sur ce roc, vous demeurerez ferme devant les éléments déchaînés quand l'adversaire des âmes s'attaquera à vous. À la croix, Jésus-Christ a tout accompli pour notre salut. Mais comment le saurions-nous sans la Bible, qui est pour nous la base de toute certitude?
0: Je vous ai écrit ces choses, afin que vous sachiez que vous avez la vie éternelle, vous qui croyez au nom du Fils de Dieu.
1: 1er épître de Jean, chapitre 5, verset 13. Maintenant que nous avons achevé ce survol des 66 livres inspirés, nous aimons à croire que la vie divine s'est communiquée à votre esprit, faisant naître dans votre cœur un double besoin, celui de poursuivre votre étude personnelle des Écritures et celui de mieux connaître Jésus-Christ, le Sauveur inséparable des Écritures.

Il s'appelle David Gass, il est auteur, compositeur, interprète québécois. Il vous a chanté « Vers le ciel ». Nous continuons en musique avec David Baloche et son titre « Lead me to the rock ».

Lead me to the rock, conduis-moi au rocher, David Baloche sur la radio de la vie. Dans ce chant, il dit « Écoute mon cri, ô Dieu, écoute ma prière, des confins de la terre je t'appelle, et quand mon cœur est submergé, conduis-moi vers le rocher, laisse-moi vivre pour toujours dans ton sanctuaire, en sécurité, sous l'abri de tes ailes ».

Alors, si vous êtes fatigué, chargé, venez déposer vos fardeaux au pied de la croix. Jésus nous promet sa présence, sa paix et son amour. Voilà un très beau chant d'espérance. Et nous continuons avec un autre artiste qui nous chante aussi l'espérance. Il s'appelle Danny Gocchi, mais lui, dans un style tout à fait différent, va nous interpréter La Esperanza Frente a Mi dans un rythme salsa.

0: Hay esperanza frente a mí, il y a de l'espoir devant moi, et même si je ne vois pas la lumière, eh bien je sais que sa main me soutient, et même si je tombe, il me relèvera, mes meilleurs jours sont devant moi, et après la souffrance, je sais qu'il y a l'espérance devant moi. Voilà ce très beau chant d'Annie Gocchi sur Radio Évangile 66.
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0: C'était Darlène qui nous a chanté « Après quoi Courton ?» Et avec ce chant, eh bien, elle nous repositionne devant ce qu'il nous faut vraiment. Est-ce que nous pouvons nous poser cette question ? De quoi avons-nous besoin ? Après quoi court-on ? C'est une triste réalité. Parfois, on marche tous avec les mains tendues en quête de quelque chose, en quête de changement, en quête de besoins vitaux. On est tous les mêmes, la tête courbée, en espérant trouver un jour ce qui pourrait combler notre cœur. Et Darlène, elle a trouvé avec sa foi en Jésus-Christ. Darlène qui compose depuis qu'elle a 16 ans, et pour elle, c'est une manière de se retrouver. Et c'est lors de ses années d'école biblique au Canada qu'elle prend conscience de son appel au travers de la musique. Darlène, sensible toujours à ce qui se passe autour de nous, elle veut dans ses chants avoir des mots qui aient un impact sur la société dans laquelle nous vivons. Et elle vous a chanté « Après quoi, court-on ?» en collaboration avec d'autres artistes comme Tenge, qui est également présente dans ce chant. On continue à présent, dernier single de David Hermy, aujourd'hui « Je danse ».
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Il est 11h sur Radio Évangile 66, l'heure de votre point météo sur le département des Pyrénées-Orientales. Et toujours cette chaleur qui est là bien présente depuis plusieurs jours et qui emmène les thermomètres jusqu'aux températures de 36 degrés. Dans notre département, 36 en Fenouillède, en Conflans, également sur la plaine. Il fait 35 sur le littoral et sur le Vallespir-Albert, 33 pour le Haut-Vallespir. Côté montagne, toujours un peu moins de chaleur avec 30 degrés en Cerdagne et 28 pour le Cap-Cir.

Puis samedi dernier, 4900 hectares ont été parcourus par le méga-feu qui a commencé à sévir sur Trévillac avant de se déployer sur Ry-sur-Tête et les communes environnantes. Certaines d'entre elles comme Rodez, Vinça ou Rigarda étaient évacuées en toute fin de journée hier alors que le périmètre du feu atteignait les 30 km. Le risque de propagation était encore prégnant à cause de la végétation aride et abondante de la canicule, du vent de sud-ouest et du très faible taux d'humidité dans l'air, tout particulièrement dans les contreforts des Aspres. La miellerie Rayon d'Or d'Ry-sur-Tête, située à deux pas des orgues, a vu un hangar brûler dans le gigantesque incendie qui ravage une partie des PO. Tout comme l'ensemble de ses véhicules, ses stocks sont aussi détruits, mais sa structure en elle-même est sauvée. Carole Delga qui dit « Face à l'urgence de la situation, je salue l'élan de la solidarité collective qui s'est créée pour permettre à la population d'être mise en sécurité et de surmonter cette épreuve. » La région Occitanie est aux côtés des secours ainsi que des personnes et entreprises sinistrées. Nous répondons présents par les transports et les hébergements d'urgence avec nos cars LIO et nos lycées mis à disposition. »

Notre département, toujours en vigilance orange dans la lutte contre cet incendie ravageur, les prévisions météo ne devraient pas améliorer la situation. Placé en vigilance orange canicule, le département devrait accuser des températures jusqu'à 42 ce mercredi et la tramontane devrait aussi faire son retour. Dans un élan de solidarité, la CCI des PO est mobilisée pour accompagner les entreprises impactées par les feux. La Chambre des métiers également accompagne les artisans.

Le message d'espoir de Juliette Gauthier, Miss Roussillon 2026 à Canet. Juliette Gauthier a été élue Miss Roussillon ce dimanche et il y a 10 ans, elle perdait l'usage de ses jambes. S'en suivent alors de longues années de rééducation pour lui permettre de retrouver sa vie d'avant. Devenue kiné, la Catalane porte un message d'espoir en tant que Miss Roussillon 2026.

Et une journée décisive pour l'avenir de Louis Alliot, le maire de Perpignan. La cour d'appel rendra son délibéré ce mardi dans l'affaire des emplois présumés fictifs des assistants parlementaires du RN. Un jugement crucial pour l'avenir politique du maire de Perpignan et premier vice-président du parti d'extrême droite menacé de perdre l'ensemble de ses mandats. Si vous voulez sauver des vies, vous pouvez donner votre sang. Les collectes de sang se feront cette semaine dans le département. Aujourd'hui à Moreillas et Toreil. Demain, la collecte se fera sur le Barcarès. Vendredi sur Argelès, samedi sur Praz-de-Moyo. Et jeudi, normalement, une collecte est organisée sur Canet, mais renseignez-vous auprès de la mairie pour savoir le lieu, puisque la collecte devait avoir lieu au camping Le Brasilia. Vous pouvez également aller voir sur le site dondusang.fr.

et dans le domaine de l'art, vous pouvez aller vers Saint-Cyprien pour voir les coquelicots monumentaux d'Alexis Boyer au Jardin des Plantes. Et depuis le 26 juin, le Jardin des Plantes est l'hôte de cette exposition dédiée à cet artiste Alexis Boyer et à son sujet de prédilection, le coquelicot.

L'atelier d'Élise Effler, c'est à Saint-Genis-des-Fontaines et vous avez 3 jours pour découvrir son univers. Vendredi 10, samedi 11, dimanche 12 juillet. Et Élise Effler est sculptrice. Elle s'est dévoilée au salon SM Art Life d'Aix-en-Provence. Elle vous ouvrira également son atelier de modelage destiné aux enfants de 6 à 17 ans. Elle est située place Charles de Gaulle, donc à Saint-Genis-des-Fontaines.

Et à Mont-Louis, c'est une exposition photo qui vous attend en guise de première expo de l'été au Puy de la Ville. C'est au Puy de la Ville, ouvert exceptionnellement à cette occasion, que deux photographes, Evie Fabre et Jacques Mollot, feront l'ouverture de la saison estivale des expos prévues en ce lieu. Vernissage mercredi 15 juillet à 19h. Vous retrouverez les deux artistes au Puy de la Ville de Mont-Louis, à proximité du bureau d'information touristique. Ce puits, datant du XVIIe siècle, sera ouvert du lundi 13 au dimanche 26 juillet.

concernant le Tour de France cyclisme, troisième étape. Ce lundi, pas de cadeau. Pogacar a vaincu en dominant avec une facilité fascinante la montée sèche des Angles à 1794 mètres d'altitude. 1,7 km à 6,5%, laissant Vingegaard, Carapaz et Sexas à 2 secondes. Au terme de cette troisième étape du Tour de France, entre Granollers dans la banlieue de Barcelone et les Angles dans les PO, longue de 196 km, Pogacar est maillot jaune et maillot vert, c'est-à-dire sprinter. Del Toro est maillot blanc, meilleur jeune.

Et dans les Pyrénées catalanes, on est passé de la frustration à la fierté, car les Angles ont vibré malgré tout, malgré des conditions particulières, sans caravane ni public. Le passage du Tour de France aux Angles a été une réussite. Il y avait énormément d'étrangers, des Hollandais, des Australiens, d'autres nationalités que l'on n'est pas du tout habitué à croiser sur notre territoire. Et malgré la frustration de ne pas avoir pu accueillir le tour comme imaginé, les Angles s'accrocheront à cette démonstration faite aux équipes de Christian Prudhomme, le patron de l'épreuve, que la station était fiable et pouvait même s'adapter aux pires conditions. Alors on aime les défis fous dans la station des Angles. Maintenant qu'on sait qu'on peut le faire, pourquoi pas une deuxième étape aux Angles, s'exclamait Thomas Jarousse.

0: Ces informations sont publiées par le journal L'Indépendant, édition Pays Catalan. Vous pouvez retrouver l'intégralité de ces titres sur le journal du jour. Et nous remercions L'Indépendant pour accepter de pouvoir diffuser ces informations. À présent, nous retournons sur la plage musicale avec Darian Gonzalez qui va nous chanter le psaume 19. Son titre s'appelle Aguas, qui veut dire eau.
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course à l'autre extrémité. Rien ne se dérobe à sa chaleur. La loi de l'Éternel est parfaite, elle restaure l'âme. Le témoignage de l'Éternel est véritable, il rend sage l'ignorant. Les ordonnances de l'Éternel sont droites, elles réjouissent le cœur. Les commandements de l'Éternel sont purs, ils éclairent les yeux. La crainte de l'Éternel est pure, elle subsiste à toujours. Les jugements de l'Éternel sont vrais, ils sont tous justes. Ils sont plus précieux que l'or, que beaucoup d'or fin. Ils sont plus doux que le miel, que celui qui coule des rayons. Ton serviteur aussi en reçoit l'instruction. Pour qui les observe, la récompense est grande. Qui connaît ses égarements, pardonne-moi ce que j'ignore. Préserve aussi ton serviteur des orgueilleux, qui ne domine point sur moi. Alors je serai intègre, innocent de grands péchés. Reçois favorablement les paroles de ma bouche et les sentiments de mon cœur, ô Éternel, mon rocher et mon libérateur. »

La liberté, chantée par Philippe de Courroux avec sa voix puissante et son titre, c'était « Tout est accompli ». En collaboration avec Mathieu Kugler, 11h24, à présent je vous propose d'écouter le tout dernier single de Parfaitement Imparfait. Ils viennent de sortir un nouveau projet qui s'appelle « Invitation acoustique », alors que le groupe débute sa tournée d'été des festivals. Invitation acoustique sort en même temps avec une atmosphère assez intimiste pour accompagner votre été et prolonger les instants de communion avec Dieu tout au long de l'année. Je vous propose d'écouter leur titre « Tout à toi ».

C'était le groupe Parfaitement Imparfait. Initialement Youth FR. Et restez avec nous, dans quelques instants, vous aurez votre petit parcours biblique, court chemin de vie, où nous irons explorer l'épître de Paul aux Éphésiens au chapitre 4 et début du chapitre 5. Très bel été à vous sur Radio Évangile 66.

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1: On regarde Éphésiens du chapitre 4, verset 14 au chapitre 5, verset 2. On grandit tous si on est en bonne santé. Et si on ne grandit pas, on est instable, comme un navire incontrôlé. On croit n'importe quoi, on pense ne pas devoir répondre du péché, et on est la cible de manipulateurs tordus. Quelle image effrayante du destin possible d'un enfant de Dieu. Mais ce peut être différent. On peut écouter la vérité, l'aimer, la vivre et la dire dans l'amour. On peut grandir en suivant l'exemple de Jésus, la tête de notre corps. Son souffle et son sang circulent en nous, nous nourrissent pour qu'on grandisse sainement en Dieu, plein d'amour. On reçoit du Seigneur la force spirituelle et la direction quand on choisit la vie selon Dieu. Sinon, on vivra une vie futile et vide. Ceux qui vivent sans Jésus se convainquent que le péché rend heureux. Ils restent éloignés de Dieu et ignorent ce qu'ils ratent. Ils ne peuvent discerner le bien du mal, mais ils s'en fichent. Ils s'enfoncent davantage dans le péché sans désirer revenir. Changer est-il possible? Oui, si on écoute Jésus, si on répond à ses paroles en croyant. Ceux qui sont sauvés l'écoutent et le suivent. Les autres suivent leur propre chemin. Revêtir l'homme nouveau en Christ Jésus, c'est comme changer d'habit, ôter ses vêtements sales et en mettre des propres. Le Seigneur nous donne ce vêtement de justice et on est en Christ assis dans les lieux célestes. Notre marche ici-bas devrait correspondre à notre statut. L'Esprit nous aide à vivre selon des ordres nouveaux. On a déjà vu l'ordre de ne plus marcher comme les non-juifs. Suivre d'autres instructions avec des détails pratiques. Cessez de mentir, dites plutôt la vérité. Un mensonge peut attiser votre colère, mais quand une faute est réglée, pas de rancune. Pardonnez et oubliez. Nourrir la haine et de mauvais sentiments donne l'avantage au diable. Cessez de voler. C'est notre cœur qui veut prendre ce qui n'est pas à nous. Travaillez dur, non pour votre profit, mais pour pouvoir aider les autres. Ce qui prend source dans le cœur sortira par la bouche. Qu'est-ce qui sort de la tienne? Si tu es chrétien, ton langage devrait instruire et encourager les autres croyants. Ces offenses blessent le Saint-Esprit et brisent la communion. Le Saint-Esprit ne peut agir dans ta vie si tu entretiens le péché. Certains chrétiens vivent avec un Saint-Esprit attristé et d'autres avec un Saint-Esprit vivant, fonctionnant pleinement. C'est une part précieuse, intime de ta nouvelle vie en Christ. Ne passe pas un jour seul, sans lui. Voici ce qui attriste aussi le Saint-Esprit. L'amertume ou l'irritabilité qui juge durement les autres. L'animosité intense et la colère chronique, les éclats passionnés. Revendiquer, affirmer audacieusement tes soi-disant droits et prétentions. La calomnie et la méchanceté, la haine cachée qui sort en parole. Cesse tout ça une fois pour toutes. Quand tu deviens une nouvelle personne en Christ, un changement radical a lieu pour prendre la place du péché. Ce qui plaît au Seigneur, c'est être bon les uns envers les autres, être compatissant, une affection profonde et apaisante. Certains chrétiens sont de merveilleux amis, ils vous étreignent. Se pardonner réciproquement signifie régler dès que possible nos fautes réciproques. Faites-le aussi vite et complètement que Dieu vous pardonne en Christ. Pardonnez sur la base de la grâce de Dieu quand il nous a pardonnés, parce que Christ est mort pour nous. C'est une manière merveilleuse de vivre. Dans le prochain épisode, que veut vraiment dire ressembler à Christ?
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Elle s'appelle Déborah Duroy et elle vous a chanté « Ma sécurité », nous rappelant que Dieu est notre berger. C'est lui qui nous conduit, alors faisons-lui pleinement confiance. Et à présent, je vous propose d'écouter un beau chant de louange chanté en anglais par le groupe Delirious, mais vous allez le reconnaître, « Majesty ».

Beau chant pour les couples, c'était De Aquino Project qui ont chanté Uni, qui nous rappelle qu'un mariage solide, eh bien, c'est un mariage où Jésus-Christ s'invite dans le couple pour faire former cette fameuse corde à trois brins qui ne rompt pas facilement. On continue avec Dan Luiten et son chant libre de t'adorer. Alors, je vous invite, eh bien, à chanter dans la liberté d'adorer notre Dieu.

0: C'était Dena Moana avec son titre Lindanda qui nous fait danser. Je vous souhaite un excellent appétit sur la radio Évangile 66. Je vous retrouverai demain matin.
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1: On n'arrête pas la pensée, et encore moins celle de Vincent Lafargue, c'est les tweets homélies.
2: Dans l'évangile de Luc au chapitre 10, le verset 29 met en scène un docteur de la loi qui, voulant se donner raison, demande « Qui est donc mon prochain ?» Qui est mon prochain ? Voilà une belle question. Regardons autour de nous, avec attention, avec un peu de patience et un peu de prière, il nous deviendra facile et évident de repérer notre prochain, celui qui a besoin de nous. Et faites-moi confiance, ce n'était peut-être pas celui auquel vous pensiez tout d'abord.

Ok. La vie chrétienne n'est pas facile, ce n'est pas un long fleuve tranquille. C'est un combat sans merci, contre des esprits hostiles. Satan et son escadrille nous prennent pour cible pour qu'on vacille. Mais notre arme contre l'ennemi, c'est tenir ferme dans l'évangile. Nous puisons nos forces en Christ, qui a déjà tout accompli. Malgré l'épreuve, on résiste, sachant que la victoire est à lui. Nous sommes sans crainte pour la suite, un jour la lutte sera finie. En attendant, on se revêtit de l'armure de Dieu et de son Messie. En ceinture,

sollicitant pour qu'ils couvrent aussi nos arrières en leur partageant librement là où fait rage l'adversaire. Prions particulièrement pour les défis du ministère, qu'aucun stratagème de Satan ne réussisse à nous faire taire, mais que soit annoncé clairement dans le monde entier ce mystère. Jésus est le Tout-Puissant qui pour nous sauver s'est offert. Nous pouvons compter heureusement sur des personnes qui nous sont chères, des hommes et des femmes aimants, servant Dieu d'un cœur sincère, des équipiers encourageants, œuvrant ensemble en partenaire. Que

0: Que la paix et l'amour, avec la foi, soient donnés aux frères et sœurs de la part de Dieu le Père et du Seigneur Jésus-Christ. Que la grâce soit avec tous ceux qui aiment notre Seigneur Jésus-Christ, d'un amour que rien ne peut corrompre.
1: Bienvenue à notre émission qui ne dure qu'une minute, s'il vous plaît, merci de nous donner votre attention. Souvenez-vous que si vous avez un âge certain, ou un certain âge, quand vous alliez à l'épicière du village, rappelez-vous, nos parents nous envoyaient avec un petit bout de papier, sur ce petit bout de papier, il y avait la liste. J'entends encore ma mère me dire, tu ne la perds pas la liste Moïse. J'avais une liste soigneusement, et alors je demandais à l'épicière, l'une après l'autre, telle et telle chose, et jamais, on aurait vu demander quelque chose qui n'était pas dans la liste. Mais aujourd'hui, l'épicerie, la petite épicière n'existe plus, c'est les grandes surfaces. Alors là, on ne parle plus à l'épicière d'ailleurs. On se promène au milieu de la marchandise et c'est la marchandise elle-même qui nous parle en disant « Prends-moi, choisis-moi, emmène-moi !» Elle nous murmure que chaque article est indispensable. Aujourd'hui, on ne suit plus la petite liste de nos besoins, on écoute la voix innombrable de ce qu'on a envie. C'est-à-dire qu'on est gâté. Seulement, ce mot est grave. Et si l'on est vraiment en train de se gâter, c'est-à-dire d'aller gentiment vers la pourriture plutôt que vers la vie, et si, à force de grande surface, on était en train d'oublier la profondeur des choses nécessaires, Jésus disait, il n'y a qu'une chose qui soit nécessaire. Et si on savait ce que c'est, peut-être qu'il faudrait l'écrire sur un tout petit bout de papier pour ne pas oublier d'y penser, une chose est nécessaire, à mon avis. C'est d'écouter la parole et de la mettre en pratique. À plus tard.

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1: J'étais élevé dans la religion catholique. Et quand je pensais à Dieu, c'était uniquement quand j'avais des gros problèmes. Mais je l'oubliais vite. J'ai ma belle-sœur qui se convertit et me parle de Dieu et de la Bible. Alors là, malgré tous les arguments que j'avais pour la raisonner, et Dieu sait, parfois, je sais être persuasif, eh bien, sa foi restait inébranlable, il n'y avait pas moyen de lui faire changer d'avis. Et j'avais vraiment peur qu'elle ne soit tombée dans une secte. Alors ça, j'ai voulu aller voir. Je me suis dit, là, il n'y a pas, faut que j'aille voir ces gens, parce que c'est en train de me la rendre dingue. Alors pour la première fois, je suis rentré dans une église évangélique, à Lens, c'était. Et j'ai eu les larmes aux yeux. Je crois même qu'elles ont vraiment coulé, et discrètement je les ai essuyées, pour dire, attention, de la sentimentale maintenant, ouais, c'est pas mon genre. Mais je pense maintenant que c'est vraiment la première fois que je ressentais cette présence de Dieu, et si on devait me dire, mais c'est quand que tu as pris conscience, et c'est à partir de quand que tu m'as même estimé une conversion, je pense que c'est là où Dieu m'a touché du doigt. Sincèrement, je crois que c'est là. Mais bien entendu, moi j'en suis resté là, hein, parce que même si le souvenir était bien en moi, je l'ai vite mis au fond. Et donc, ce fut le début de mes interrogations, et honnêtement de la recherche de Dieu, quoi, je dirais. Alors j'ai commencé à lire la Bible. Alors la première lecture de la Bible, alors là, grande surprise. Alors là, le Dieu que j'imaginais, moi, dans ma petite tête, incapable de punir, il demandait carrément à des Juifs de détruire des peuples. Il appelait ça voué par interdit, et ça j'ai encore le mot en tête, et puis c'était simple, hein, il détruisait femmes, enfants, les animaux, tout le monde y passait, et s'il y en avait un parmi le peuple qui avait le malheur de planquer quelque chose, on détruisait toute sa famille. Alors là vraiment incroyable, là, je me suis posé des interrogations, alors là... Oh là, dans la Bible, je croyais pas voir ça, moi. Et je comprenais vraiment pas bien le lien entre l'Ancien et le Nouveau Testament. Alors, c'est-à-dire entre avant la venue du Christ et après la venue du Christ. J'avais toujours peur de rencontrer des illuminés. Hein. L'Église évangélique, pour moi, j'étais passé devant quand j'étais à Dunkerque. Des gens gentils, mais un petit peu simples, quoi. J'ai pas eu, bien sûr, la même émotion que j'ai eue à Lens, mais alors, par contre, j'ai découvert des gens qui n'hésitaient pas à prier... à haute voix, pendant le culte, à dire leur foi en Dieu, à témoigner. Alors moi, j'étais étonné, parce que pour moi, cette foi que je constatais chez chacun d'entre eux, pour moi, elle était réservée aux prêtres, quoi. J'ai rien, ça, les prêtres, ok, c'est leur boulot, mais alors les gens, ils viennent là, ils écoutent, et puis... Et ça me rendait vraiment admiratif envers eux. Et petit à petit, j'ai appris à comprendre la Bible, à comprendre ce que Dieu disait, à travers sa parole, qui d'ailleurs est toujours vivante, c'est-à-dire que si vous avez un doute, vous cherchez dans la Bible et vous trouvez nécessairement ce qui peut vous guider, vous éclairer. Et toujours pendant cette période-là, je faisais appel à Dieu pendant mes épreuves, je sais pas. Et puis donc, je pense que ça a duré 5 ans sur Dijon, et début 94, il arrive des nouveaux changements dans mon entreprise. Et là, je me dis, il faut que je cherche un autre poste, là, c'est... Et encore une fois, parce que ça m'était déjà arrivé et ça n'avait pas été jusqu'au bout, je m'en remets à Dieu. Et je dis, pour moi, le choix est simple. Soit je trouve un nouveau poste avant les vacances scolaires, c'est-à-dire tout le monde installé, donc c'était janvier, hein, tout le monde installé pour que tout le monde puisse prendre les cours normalement. Soit je reste définitivement sur Dijon. Aussi, lorsque je pensais vers mars, je suis convoqué à Lyon, je dis au Seigneur, à toi la décision. Moi, je vais faire tout ce que je peux pour y aller, si c'est non... Ok. Alors quand je reçois une réponse positive, et malgré quelques doutes que j'avais, notamment sur le directeur, qui me semblait un petit peu fou sur les bords, je décide d'accepter. Bien sûr, j'en discute avec mon épouse, puis elle me dit, attends, t'as cherché, t'as demandé à Dieu, maintenant tu trouves, t'as pas fait marcher arrière, bon, alors j'y vais. J'avais demandé un signe. C'était bien beau de demander à Dieu de prendre les décisions, mais je suis incrédule, alors est-ce que vraiment c'était lui? Je voulais une preuve. Alors, je suis pas compliqué comme gars, hein, donc j'ai cherché quelque chose de simple. Et j'en suis venu à demander à entendre une chanson. C'est bête, et j'en suis encore ému à y penser. C'était La Belle Histoire, Michel Fugain. Et je me suis dit, bon, après tout, je vais demander pour entendre cette chanson, et si je l'entends, ça sera une preuve. Pendant les semaines où je faisais la route entre Lyon et Dijon, en effet, j'ai entendu cette chanson à la radio. Plusieurs fois même. Alors à chaque fois, je disais, tiens, je l'ai demandé là-bas. Ça m'interpellait, mais malgré tout, je disais, ouais, mais attends, cette chanson, d'accord, elle est vieille de 10 ans, hein, c'est pas un tube maintenant, mais il n'y a rien d'exceptionnel, ça passe à la radio, après tout, tu te fais encore des illusions, C'est le hasard, ça. Et puis, j'avais toujours ça au fond de moi, hein. Quelque part, ça me rassurait, j'en parle à personne, attention, parce que même pas à mon épouse. Je vais pas avoir l'air d'un fou non plus, hein. Et donc, un soir, je me présente à Auchan, et il y a un pianiste à Auchan. Et je me dis, tiens, si lui, il joue, là, vraiment, cette chanson, alors là, quand même, quelle est la probabilité pour qu'il la joue à ce moment-là? Il y en a, hein? Il la connaît peut-être même pas, ce mec. Il était jeune, en plus, il jouait plutôt du jazz et tout ça, bon. Et le doute s'est installé en moi. Et je me suis dit, tout ça, c'est des conneries. Je me suis mis dans le pétrin, là. J'arriverai jamais à vendre ma maison et en trouver une autre pour septembre. Mon boulot, ça va être une catastrophe. Et puis donc, j'étais dans ce restaurant, là, cette cafette, là. Et puis je me dis, mais bon sang, si seulement ce gars-là, il avait joué la chanson. Moi, je pourrais pas douter. J'avais demandé l'autre soir, au moins, bah maintenant, je serais obligé d'aller déroger en vrai. Faut croire en Dieu, puisque, regardez, j'ai une preuve. Et j'étais en pleine déprime, quoi, c'est clair. Et puis je termine mon repas. Et puis tout d'un coup, bah, le gars s'est mis à jouer cette chanson, quoi. J'en croyais pas mes oreilles, parce encore, quelle est la probabilité qu'il joue justement cette chanson-là pendant l'heure où j'ai mangé, dans tout son répertoire, enfin vraiment, encore une fois, c'est le hasard ou c'est Dieu? La carapace est dure, hein, et je garde cette expérience pour moi, par peur j'en parle pas, je me dis là quand même. Bah, tout se passe dans la difficulté, bien sûr, je dirais c'est jamais simple, mais tout se passe comme j'avais demandé, c'est-à-dire... Ben, je trouve la maison à Saint-Pierre, et puis la veille du déménagement, il y a des acheteurs qui viennent en signe de compromis. Et j'ai une nouvelle période de doute. Hein. Encore une fois, je me demande si vraiment Dieu est pour quelque chose dans le fait qu'on soit là, parce que la maison, c'est bien, c'est vrai, il nous l'a donné là, peut-être. Mais alors, il faut voir les travaux que j'ai à faire dedans. Pas rien, quoi. Et puis, le nouveau travail, ok, le nouveau travail, mais alors... C'est encore plus difficile, j'ai des horaires, j'en finis plus. Et j'arrive ici, il y a Maurice qui se met à prêcher. Puis d'un seul coup, il commence à parler du peuple d'Israël. Et il commence à dire une histoire que j'avais lue dans la Bible d'ailleurs, et que tout le monde connaît. C'est ces Israéliens qui étaient sortis d'Égypte en réponse à leur prière. Et donc Dieu les avait fait sortir d'Égypte, avec Moïse bien sûr, hein, l'histoire dans le film, là, tout le monde. Et puis il se lamentait dans le désert. Il disait, mais Dieu, on était bien mieux là où on était esclaves, mais on avait à manger, là on mange de la manne là tous les matins, c'est pas possible. Il s'était vraiment révolté contre Dieu, il contestait le fait d'être sorti d'Égypte, de devoir aller vers l'Israël, hein, la terre promise. Il contestait que le fait que ce soit Dieu qui est le choix de Dieu. Alors je me suis dit, là quand même, bien sûr il faisait le rapport avec nous, qui étions toujours contre Dieu, alors vraiment je me suis dit, là vraiment c'est pour ma pomme, là, y a pas de problème. Hein. Ce que je me rends compte aujourd'hui pour trouver Dieu, c'est pas de preuves qu'on a besoin, hein. C'est vraiment d'avoir en nous cette conviction, c'est des preuves, on en a tout pour du ventre, ici il suffit de regarder, hein, je dis, la création, enfin la nature, nos mains, nous-mêmes, il n'y a pas de problème. Mais c'est cette conviction intérieure qu'on a besoin, c'est plutôt quelque chose qui vient du ventre. Et c'est cette confiance qu'on a en lui, qui est plus sourd que celui qui ne veut pas entendre. Et je veux bien témoigner aujourd'hui que Dieu, c'est pas les interdits, c'est pas une vie triste et rigoureuse.

0: écrit, l'Éternel entend, et il le sauve de toutes ses détresses.
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0: Salut poto, quoi de neuf? En tout cas moi ça va, surtout ne me parle pas de neuf.
1: Cheese!

Voici une pensée de la parole de Dieu pour vous par Derek Prince. Ô Dieu, écoute mes cris, sois attentif à ma prière. Des extrémités de la terre, je t'appelle, le cœur abattu. Conduis-moi sur le rocher que je ne puis atteindre. Ces paroles ont un sens très spécial pour moi. Elles m'ont été données par l'Esprit Saint à un moment de crise dans ma propre vie, dans une situation remarquable et inhabituelle. Je traversais une période où j'étais confronté à la déception et au chagrin. Et vraiment, il semblait que les vagues et les tourbillons de Dieu s'abattaient sur ma propre âme. J'étais dans un avion en vol depuis les États-Unis vers l'Australie. J'ai ouvert ma Bible dans l'avion à cet endroit. Des extrémités de la terre, je t'appelle. Et je me suis dit, c'est remarquable, parce que c'est là où je vais. Les extrémités de la terre, la partie la plus éloignée de la terre, du pays où ces paroles ont été écrites. Et je me suis dit, pourquoi vais-je là-bas? Quel est le but de Dieu? Et j'ai relu les mots. Des extrémités de la terre, je t'appelle, le cœur abattu. Et j'ai réalisé que dans son infinie sagesse, Dieu m'emmenait dans ce long voyage, pas seulement pour prêcher aux autres, mais pour passer du temps en prière moi-même, pour attendre Dieu, pour l'appeler des extrémités de la terre. Et il y a eu une semaine spéciale dans ma vie à cette époque, où j'ai passé la plupart de mon temps à prier en appelant Dieu. Et pendant que je priais là, aux extrémités de la terre, Dieu a entendu mon cri, a résolu mes problèmes et m'a montré la voie à suivre. Donc rappelez-vous ceci, faites appel à Dieu au temps de votre besoin.

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Épître aux Hébreux, chapitre 2. C'est pourquoi nous devons d'autant plus nous attacher aux choses que nous avons entendues, de peur que nous ne soyons emportés loin d'elles. Car si la parole annoncée par des anges a eu son effet, et si toute transgression et toute désobéissance a reçu une juste rétribution, comment échapperons-nous en négligeant un si grand salut qui, annoncé d'abord par le Seigneur, nous a été confirmé par ceux qui l'ont entendu? Dieu appuyant leur témoignage par des signes, des prodiges et divers miracles et par les dons du Saint-Esprit distribués selon sa volonté. En effet, ce n'est pas à des anges que Dieu a soumis le monde à venir dont nous parlons. Or, quelqu'un a rendu quelque part ce témoignage. Qu'est-ce que l'homme pour que tu te souviennes de lui? Ou le Fils de l'homme pour que tu prennes soin de lui? Tu l'as abaissé pour un peu de temps au-dessous des anges. Tu l'as couronné de gloire et d'honneur. Tu as mis toutes choses sous ses pieds. En effet, en lui soumettant toutes choses, Dieu n'a rien laissé qui ne lui fût soumis. Cependant, nous ne voyons pas encore maintenant que toutes choses lui soient soumises. Mais celui qui a été abaissé pour un peu de temps au-dessous des anges, Jésus, nous le voyons couronné de gloire et d'honneur à cause de la mort qu'il a soufferte, afin que, par la grâce de Dieu, il souffrit la mort pour tous. Il convenait en effet que celui pour qui et par qui sont toutes choses et qui voulait conduire à la gloire beaucoup de fils, élevât à la perfection par les souffrances le prince de leur salut. Car celui qui sanctifie et ceux qui sont sanctifiés sont tous issus d'un seul. C'est pourquoi il n'a pas honte de les appeler frères. Lorsqu'il dit « J'annoncerai ton nom à mes frères, je te célébrerai au milieu de l'assemblée. » Et encore « Je me confierai en toi. » Et encore, « Me voici, moi et les enfants que Dieu m'a donnés. » Ainsi donc, puisque les enfants participent au sang et à la chair, il y a également participé lui-même, afin que, par la mort, il anéantisse celui qui a la puissance de la mort, c'est-à-dire le diable, et qu'il délivra tous ceux qui, par crainte de la mort, étaient toute leur vie retenus dans la servitude. Car assurément, ce n'est pas à des anges qu'il vient en aide, mais c'est à la postérité d'Abraham. En conséquence, il a dû être rendu semblable en toute chose à ses frères, afin qu'il fût un souverain sacrificateur miséricordieux et fidèle dans le service de Dieu, pour faire l'expiation des péchés du peuple. Car, ayant été tenté lui-même dans ce qu'il a souffert, il peut secourir ceux qui sont tentés.

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1: 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Aujourd'hui, le roi David et guerrier averti préfère le repos au champ de bataille. Resté à Jérusalem, il convoite Bathsheba, la femme de l'un de ses meilleurs soldats. Manipulation, mensonge, meurtre, le roi tente tout pour cacher à tous qu'elle est enceinte de lui. La vérité sera-t-elle mise au jour? Comment Dieu fera-t-il la lumière sur cette situation? Découvrez-le dans cette histoire tirée de la Bible, dans le deuxième livre de Samuel.
2: La Bible, c'est principalement des histoires d'infidélité et de trahison. Entre justice et incohérence morale, manque de droiture et volonté de bien faire, les actions des uns et des autres s'entremêlent et s'entrechoquent. Mais Dieu lui-même réclame justice et n'abandonne pas les hommes à leurs égarements et fautes. Dans le récit d'aujourd'hui, nous partons à la découverte de David, un berger devenu roi qui connaîtra les responsabilités du trône et les machinations du pouvoir. Mais commençons par le commencement. Découvrons ensemble cette petite histoire qui s'imbrique dans la grande histoire. David a connu un parcours de vie mouvementé, ponctué d'événements aussi tragiques que glorieux. Tantôt guerrier, connaissant la célébrité grâce à son audace, tantôt fuyard, tentant d'échapper à la haine d'un roi jaloux et fou, il traverse malgré tout ses épreuves avec courage, en faisant preuve d'intelligence, d'ouverture et de confiance en Dieu. À la mort du roi Saül qui cherchait à le tuer, David s'appuie sur le soutien de Juda, sa tribu d'origine qui le reconnaît comme chef. Pour autant, il doit gagner la confiance des autres tribus d'Israël. La tâche n'est pas aisée, mais finalement, toutes les tribus décident de faire alliance avec lui et le choisissent comme roi. David s'empare alors de la ville de Jérusalem pour en faire sa capitale, le centre de son royaume. À 37 ans, David entame une nouvelle étape de sa vie dans laquelle il devra se confronter aux défis et aux dangers du pouvoir royal. Les combats et les alliances se succédant, David a su prouver sa qualité de roi fédérateur au service du Dieu d'Israël. Fort de ses succès et certainement fier de ce qu'il a accompli, David semble se sentir à l'abri des échecs. Le nouveau roi est parvenu à rendre le royaume plus stable, plus uni, plus grand. Mais la réussite, aussi fulgurante et éblouissante soit-elle, ne protège pas des défaites cuisantes. Et celle qui viendra lui fera perdre la bataille de la droiture et de la fidélité à Dieu. Un jour de printemps, alors que la guerre contre le royaume d'Ammon se poursuit, David décide de rester à Jérusalem plutôt que de prendre la tête de ses troupes comme il le devrait. Se promenant un soir sur la terrasse de son palais, il contemple Jérusalem. Il aperçoit alors en contrebas une femme. Elle est en train de se baigner dans la cour. Sûrement a-t-elle dû attendre le soir pour être plus tranquille, pour faire les ablutions que toute femme juive doit faire une semaine après la fin de ses menstruations. Alors que le soleil est déjà couché, elle se croit à l'abri des regards dans la pénombre du soir. Le roi David ne peut détourner son regard. Il semble comme hypnotisé par la beauté de cette femme et rapidement, son désir prend le pas. Sans hésiter, il appelle un garde et se renseigne. Elle s'appelle Bathsheba. Elle est la femme d'Uri le Hittite, un de ses commandants, un soldat particulièrement courageux et fidèle. Mais rien n'arrête David dans sa volonté de la posséder maintenant. Les verrous sautent dans l'esprit et dans les principes de David. Peu importe qu'elle soit mariée et qui plus est à l'un de ses soldats les plus loyaux. C'est décidé, il couchera avec elle. Sans plus tarder, il envoie quelqu'un la chercher. Quelques semaines plus tard, Bathsheba envoie un mot au roi qui l'a déjà peut-être oublié. Mais son annonce change la donne. Voici, elle est enceinte. Aussitôt, David se met à échafauder une stratégie pour le moins vicieuse pour faire croire à Uri que Bathsheba porte son enfant. L'important est de sauver la mise, coûte que coûte. Il agit vite, sans se demander comment Bathsheba pourrait porter le poids d'un tel mensonge, en plus de garder le silence sur cette nuit où David a abusé d'elle. Il fait donc demander à Joab, le chef de son armée qui est en train d'assiéger Rabba, la capitale du petit royaume d'Ammon, de lui envoyer le commandant Uri. Quand Uri arrive, le roi a déjà élaboré son plan. Il l'interroge d'abord sur le déroulement des combats, puis lui offre un cadeau et lui dit d'aller se reposer chez lui. Repos bien mérité pour le vaillant guerrier, mais surtout, stratagème savamment pensé par David pour couvrir sa faute, et que Uri revienne auprès de sa femme et s'unisse à elle. C'est sans compter sur la droiture de Uri qui ne rentre pas chez lui. Au grand dam du roi, il préfère dormir avec les gardes aux portes du palais. Quand le roi insiste pour qu'il aille voir sa femme, Uri refuse catégoriquement en disant
3: « Mon roi, le coffre du Seigneur ainsi que l'armée d'Israël et de Juda n'ont pour abri que des tentes. Le général Joab et tes officiers campent en rase campagne. Et pendant ce temps, moi j'irai à la maison pour manger, boire et coucher avec ma femme. Jamais de la vie je ne ferai une chose pareille, je te le jure. »
2: Décidément, la loyauté du soldat met à mal David qui tente désespérément de trouver une solution à son problème. Dans d'autres circonstances, il aurait certainement trouvé cela admirable. Mais en ce moment précis, il faut masquer, dissimuler, occulter ce qui s'est réellement passé. Le lendemain, le roi tente une nouvelle ruse, autrement moins scrupuleuse. Il invite Uri à sa table pour l'enivrer, en espérant qu'il finisse par rentrer chez lui. Rien n'y fait. Uri reste avec les soldats de la garde royale. Le temps presse. La faute va finir par se voir et se savoir. David ne voit plus d'autre solution. Oui, il ne peut faire autrement. Il ne faut pas que ça se sache. Il ne peut pas perdre la face. Ce sera préférable à l'aveu de son comportement abject. Dépité, le roi renvoie alors son commandant rejoindre l'armée en lui confiant une lettre pour le général Joab qui contient l'ordre suivant.
3: Placez Uri en première ligne, là où le combat est le plus violent, puis retirez-vous en le laissant seul afin qu'il soit atteint par l'ennemi et qu'il meure.

0: C'est un comble. Sans se douter de rien, Uri, le fidèle soldat, transporte sa propre condamnation à mort pour n'avoir rien commis de mal. Joab, à qui est adressée cette lettre, exécute les ordres de son roi. Sans doute se demande-t-il pourquoi et comment ce commandant si loyal est-il tombé en disgrâce auprès de David. Pour autant, Joab se soumet à la volonté de son roi. Il place Uri à l'endroit qu'il sait gardé par de vaillants soldats ennemis, et alors que les combats font rage, Uri et plusieurs de ses hommes sont tués. Le plan de David a enfin fonctionné, mais au détriment de plusieurs victimes, innocentes, en plus du commandant fidèle. On en informe le roi qui, loin de déplorer la mort de fidèles soldats, est même soulagé. Après tout, la guerre fait des morts. Bathsheba n'a eu que le temps du deuil de son époux pour passer à autre chose. Dès ce temps passé, David la fait venir au palais et se marie avec elle. Qu'en pense-t-elle? Comment a-t-elle vécu la perte de son époux Uri? Était-elle consentante ce soir-là où David a posé ses mains sur elle? Qu'adviendra-t-il de ce fils à qui elle vient de donner naissance? À aucun instant, elle n'a semblé avoir son mot à dire, subissant les actions de David et leurs conséquences. Mais si elle a été réduite au silence, il en est un, en la personne de Dieu, qui prend de la voix pour rétablir la justice. Nathan, messager envoyé du Dieu d'Israël, rend visite au roi David avec un message de la part du Seigneur. Sans aucune hésitation, Nathan prend la parole.
1: Dans une ville, il y avait deux hommes, l'un riche et l'autre pauvre. Le riche avait de grands troupeaux de bœufs et de moutons. Le pauvre ne possédait qu'une seule petite brebis qu'il avait achetée. Il la nourrissait et elle grandissait chez lui en même temps que ses enfants. Elle mangeait la même nourriture et elle buvait le même lait que lui. Elle dormait tout près de lui. Elle était comme sa fille. Un jour, un visiteur arriva chez le riche. Celui-ci évita de prendre une bête de ses troupeaux pour le repas. Au contraire, il prit la brebis du pauvre et il la prêta pour son visiteur.
0: À peine Nathan a-t-il terminé son récit que David entre dans une colère noire, outré par tant d'injustice.
1: Aussi vrai que le Seigneur est vivant, celui qui a fait cela mérite la mort. Puisqu'il a agi ainsi, sans aucune pitié, il remplacera la brebis volée par quatre autres brebis.
0: Nathan regarde ce roi au tempérament si entier et passionné, droit dans les yeux, et lui dit
1: « Celui qui a fait cela, c'est toi. Et voici ce que déclare le Seigneur, le Dieu d'Israël. » Je t'ai choisi comme roi d'Israël. Je t'ai sauvé des attaques de Saül. J'ai livré en ton pouvoir la famille de ton maître Saül. J'ai mis dans tes bras les femmes de ton maître. J'ai placé sous ton autorité les peuples d'Israël et de Juda. N'est-ce pas assez? Je pourrais encore en faire bien plus pour toi. Alors, pourquoi m'as-tu méprisé en faisant ce qui me déplaît? Tu as assassiné Uri, le Hittite. Oui, tu as tout organisé pour qu'il soit tué par les Ammonites. Puis, tu as pris sa femme et tu l'as épousée.
0: La sentence sonne comme un couperet. David, figé, semble frappé par la foudre. À cause de David qui n'a pas hésité à faire assassiner Uri, la violence sévira aussi dans sa famille. Elle sera la conséquence de ses propres actes, car la violence appelle la violence. Et puisqu'il n'a pas hésité à prendre la femme d'un autre, il lui arrivera la même chose un jour. On s'en prendra aussi à ses propres femmes. Nathan est très clair là-dessus. On peut peut-être cacher ses crimes aux hommes, mais pas au Seigneur Dieu. David ne tient plus. Accablé par le poids de sa faute,
1: « Je suis coupable devant le Seigneur, je le reconnais.
0: La reconnaissance de l'injustice commise montre que David revient à Dieu. Conscient de son péché devant lui, face au repentir du roi, Nathan alors ajoute
1: « Le Seigneur te pardonne. Tu ne mourras pas. Seulement, dans cette affaire, tu as gravement offensé le Seigneur. C'est pourquoi ton enfant qui vient de naître mourra. »
0: David, seul, se sent écrasé par la honte et la culpabilité. Comment a-t-il pu en arriver là? Lui qui avait toujours respecté la vie de Saül, lui qui avait épargné la vie de l'insensé Nabal, aujourd'hui il regrette amèrement ses actes envers Bathsheba et Uri. Mais impossible de retourner en arrière. Alors, à genoux dans la présence de son Dieu, David prie ces mots venant de son cœur appesanti.
1: Mon Dieu, détourne ton regard de mes fautes. Efface tous mes torts. Crée en moi un cœur pur. Renouvelle et affermis mon esprit. Ne me rejette pas loin de toi. Ne me prive pas de ton Esprit Saint. Rends-moi la joie d'être sauvé. Que ton esprit généreux me soutienne.
0: Peu à peu, la paix l'envahit. Il se sent pardonné. Conscient de la bonté de Dieu, il continue à prier pour son fils. Pendant des jours et des jours, il implore Dieu de sauver son fils gravement malade. David prie, jour et nuit, jeûne, et se couche par terre plutôt que dans son lit. De toute façon, il ne peut pas dormir. Au bout d'une semaine, l'enfant meurt cependant. David efface alors ses larmes, se relève, se baigne et se prosterne dans le sanctuaire.
1: L'Éternel a donné. L'Éternel a repris. Que le nom de l'Éternel soit loué.
0: Plus tard, le temps dissipant les larmes et l'affliction, Bathsheba tombe à nouveau enceinte. Elle donne la vie à un fils qu'elle appelle Salomon, dont le nom signifie le paisible. Comme le signe d'une volonté d'instaurer la paix et la tranquillité dans une famille, à l'histoire mouvementée autant que dans un royaume encore balbutiant.

L'histoire de David et Bathsheba, c'est une histoire biblique d'un homme de Dieu capable du pire comme du meilleur. D'un cœur droit qui peut s'abandonner à de mauvais désirs et se laisser entraîner dans la faute. Pour autant, c'est aussi l'histoire biblique d'un Dieu qui, certes, laisse les hommes faire leur choix, mais qui dénonce fermement le mal, permet les prises de conscience, offre le pardon et ouvre un nouveau départ. Cette histoire ne serait-elle pas celle de notre propre cœur ? Tantôt si enclin à faire le bien, tantôt si avide de pouvoir et de posséder ce qu'il envie ? Ne serait-elle pas l'histoire de ce Dieu qui, inlassablement, cherche à nous faire revenir à lui et nous invite à ne pas désespérer de nos erreurs et de nos fautes ? Finalement, ne serait-ce pas le récit de nos existences si humaines, brisées par nos fautes, mais restaurées par un Dieu qui pardonne, oriente vers une vie transformée et qui toujours nous ouvre à une voie nouvelle, pleine d'espérance ?

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0: que ton Esprit Saint nous transforme un peu plus chaque jour à ton image. Jesus.
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2: Bonjour, bonjour à tous, très heureuse d'être avec vous. Ici, je vous assure, c'est la bonne humeur sur le plateau. L'émission n'a pas encore commencé, mais on s'entraîne avant l'émission, on se motive dans le rire. Ça va les filles?
3: Oui, ça va bien.
2: Stéphanie a prié pour la joie.
3: J'ai prié pour la joie avant l'émission, mais
2: la joie déborde, écoutez. Et il y a encore, j'ai rencontré plusieurs femmes quand j'étais en France et elles nous disent encore une fois, j'aime ces moments avec vous, j'aime que vous puissiez rire, que vous puissiez être ensemble, comme ça, ça fait du bien, ça fait plaisir. Mmh. Et j'ai rencontré plusieurs femmes en plus, pour le coup, qui m'ont dit, on suit depuis le début, parole de femme, jusqu'à à table avec Annabelle, je n'ai raté aucune émission. Et ben j'ai dit, waouh, bravo, félicitations, merci pour votre fidélité, franchement, merci d'être avec nous, de nous accompagner semaine après semaine, dans la joie, dans les thèmes quelquefois un peu plus sérieux, les thèmes qui peuvent paraître aussi quelquefois moins moins tape à l'œil, mais qui pourtant sont importants, et Dieu parle et Dieu rétablit beaucoup de choses de vérité et d'ordre. Alors on se réjouit que vous puissiez être bénis à travers ces émissions. Et aujourd'hui, eh bien, nous recevons Esther qui nous rejoint. Salut Esther, la magnifique Esther.
4: Salut tout le monde.
2: Magnifique. Esther qui fait partie de l'église de la Riviera avec le pasteur Stéphane Cady. Alors je te demanderai de ne pas faire ce que ton pasteur a fait, s'il te plaît, sur le plateau la dernière fois.
4: Heureusement que je suis en visio avec un masque.
2: C'est pour ça qu'on fait à distance. On ne sait jamais. Est-ce que tous ces gens jettent du gâteau, se mettent du chocolat sur la face? Et Esther, en fait, on a eu l'occasion de se rencontrer à plusieurs reprises. Et la dernière fois qu'on s'est vu, tu me partageais un petit peu ton parcours par rapport à la maternité et comment le Seigneur t'a dirigé, et je me suis dit ça c'est une belle histoire à raconter, parce que je crois qu'il y a plusieurs jeunes femmes, jeunes mamans qui pourraient avoir les mêmes questionnements que toi, et puis se sentir un petit peu entre deux. Qu'est-ce qu'on fait? T'as eu ton premier enfant donc il y a 3 ans, une petite fille qui s'appelle Eden. Félicitations, quel beau prénom Eden, bravo, j'aurais pas fait mieux. et donc en fait tu vas nous raconter comment ça s'est passé et les choix que tu as décidé de prendre par rapport donc à la maternité.
4: Alors en fait, ce qui est marrant en fait avec moi, c'est que je n'ai pas du tout à la base un profil maternel en fait. Donc on va dire que l'appétence des enfants, les bébés, je sais qu'il y a des personnes qui voient des bébés, ils sont émerveillés, moi aussi, mais ça peut rester dans les bras de sa mère quoi. Donc j'ai jamais eu ce truc. en gros, j'ai jamais eu ce truc d'être subjuguée par la maternité. Au contraire, je pense qu'il y avait une période où j'étais assez radicale, où je disais que je voulais pas d'enfant. Enfin bref, de toute façon, j'ai dit beaucoup de choses. J'ai dit que je voulais pas me marier, je me suis mariée. J'ai dit que je voulais pas d'enfant, j'ai eu un enfant. Enfin voilà, donc en gros, le Seigneur, ses voies sont pas les nôtres, mais elles sont tellement meilleures que les nôtres. Mais juste pour dire que finalement, j'ai démarré cette aventure de la maternité avec un prérequis assez mauvais, sachant que j'avais pas cet instinct maternel dont tout le monde parle. L'instinct maternel, dans ma tête, je me disais, est-ce que c'est vraiment une vérité ou est-ce que c'est plus un mythe qu'autre chose? Parce que finalement, je me suis jamais trouvée maternelle dans ma nature. J'aime les enfants, mais c'est vrai que j'ai pas forcément ce truc d'être en contact avec les enfants. Mm-hmm. J'ai plus un profil de travailleuse, j'aime travailler, j'aime créer, c'est mon côté un peu artiste. Donc du coup, j'ai commencé ma vie avec mon mari. Dès qu'on s'est mariés, on avait un peu cette idée qu'on voulait profiter ensemble. Je me suis mariée avec mon meilleur ami, donc on avait plein de choses à découvrir en tant que couple marié.
2: Combien de temps avant le premier enfant?
4: Alors justement, on voulait attendre 4 ans. Et en fait, au bout de 4 mois, je suis tombée enceinte. Donc on a dit, Seigneur, t'as entendu le 4, mais je pense que tu as raté la mesure temporelle. C'est 4 ans, 4 mois, non, là, du coup, tous les plans de
2: et ça a été quoi, voyage de noces. Du coup, ça a été quoi ta réaction à ce moment-là quand t'as su que t'étais enceinte?
4: Déjà, je le sentais venir parce que on le sent, on connaît notre corps en tant que femme. Donc là, je commençais à dire, oula, ça sent, Ça sent. Donc du coup, c'était clair, j'ai fait le test, il n'y avait pas plus clair qu'au bout d'une seconde, j'avais les deux barres. J'ai dit bon, ben, je suis enceinte. J'ai dit à mon mari, je pense qu'on est resté genre 20 minutes à pas trop parler. On était un peu sous le choc parce que du coup, tous nos plans commençaient à partir en fumée. Et on devait partir en voyage à l'île Maurice, on allait se retrouver à aller à IKEA ou à la Redoute acheter un berceau. Enfin, en gros, c'était plus du tout le glamour là dans les prochains mois. Ça sentait pas du tout le glamour des premières années de mariage. Mais on sentait au fond de nous la paix de Dieu quand même. On avait la paix de Dieu. On sentait le Saint-Esprit. Je pense que lui devait être en train de rigoler en fait en voyant notre réaction, mais clairement après on l'a pris à la cool. Mais c'est vrai que c'était quand même un choc, notamment pour mon mari, parce que lui c'était vraiment quelque chose qu'il avait à cœur de vraiment profiter entre guillemets les premières années avec dans le mariage. Mais finalement ça révèle aussi un peu une mentalité qu'on avait qui était, je pense, un équilibre à avoir, parce que finalement avoir un enfant c'est pas empêcher de profiter, c'est juste profiter différemment, quoi.
5: Mmh, tout à fait. Et toi, tu travaillais à ce moment-là? T'avais un travail, c'est ça? Qu'est-ce que tu faisais?
4: Oui. Alors, j'avais fait 5 ans d'études dans le secteur de la communication et du marketing. Donc, du coup, j'ai eu un emploi super, quoi. J'étais responsable de communication dans un très bon poste. Enfin, tout ce qu'on rêve quand on sort de ses études, quoi. Et du coup, j'avais un bon travail. Oui, effectivement, j'avais un bon travail. Et du coup, je suis tombée enceinte après peut-être un an et demi au sein de cette entreprise. Et dans mon optique, j'allais faire mon congé maternité. Et après, j'allais devoir faire garder la petite. Mais les choses ne se sont pas du tout passées comme ça, quoi.
5: Sachant que le congé maternité en France, c'est dans les environ les 3 mois. C'est quand même court. C'est combien ici au Québec?
6: Maintenant, c'est un an.
5: Et avant, et toi, de ton
6: moi, à c'était zéro. À mon époque, c'était zéro.
5: Ah oui, c'était zéro.
6: avec une rémunération, c'était pas beaucoup, non?
5: Ah ouais.
6: Moi, dans mon doctorat, j'ai fait 3 mois.
5: Ah ouais.
6: Sans solde.
5: Ah, sans solde.
6: Oui, oh, après, wow. Ouais. Donc ça s'est nettement amélioré.
5: Oui, maintenant c'est un an, c'est ça, un an au
6: avec,
5: Québec.
6: Avec quoi, 80% du
5: temps? Ouais, je crois, il me semble.
6: C'est excellent. C'est...
5: Et puis si t'en as un deuxième, ça est encore, je pense. Donc c'est ça, donc toi 3 mois, tu le vivais bien, parce qu'il y a certaines mamans, elles disent 3 mois, c'est je sais pas comment je vais le vivre, c'est trop court. Toi, ça te convenait en fait, cette façon?
4: On va dire que c'était un peu la logique des choses, comme c'est vrai que dans notre pays... on va dire qu'on n'est pas dans un pays qui encourage beaucoup la maternité, au contraire. Mais du coup, on va dire que c'est un peu dans les mœurs. Au bout de 3 mois, t'as pas le choix. Une question de salaire.
5: Tu retournes travailler,
4: Au train-train de vie, tu mets ton enfant à la crèche ou tu le fais garder et tu retournes au travail, quoi. Donc, c'était un peu ça le plan de base. Puis, au fur et à mesure des mois de ma grossesse, en fait, j'ai comme senti une conviction de l'esprit qui est venue frapper mon cœur. C'était, tu vas arrêter ton travail et tu vas t'occuper de ta fille.
5: Et en fait, c'était quoi ta première réaction?
6: Attends, faut une image. Sandra, montre ta réaction.
5: Sandra vient de prendre une grande respiration.
6: Là, faut lui faire un massage cardiaque. Je pense que le cœur s'est arrêté. Je vais faire le premier secours, Sandra. Ah,
7: ça existe, ça? Non, je rigole.
5: Wow. Voilà, wow. C'est ça. Et du coup, Esther, c'est quoi, toi, ta réaction quand t'as cette parole? Tu dis, ah non, je me trompe. Ah non, ça doit pas venir du Seigneur.
4: Mais en fait, là, j'avais pas doute que c'était Dieu, parce que j'étais en train de prier, mais absolument pas pour ça. Et d'un coup, c'était la conviction est venue dans mon cœur, alors que c'était pas du tout le thème de la prière. J'ai dit, mais Seigneur, de quoi tu me parles?
5: Et en fait, revenons à mon sujet, s'il te plaît. Ne nous égarons pas.
4: Ouais. Mais voilà. Du coup, en fait, je savais que c'est lui. Il y avait pas de négociation possible. En fait, je savais que c'était le Saint-Esprit. Et parce que ça, clairement, ça venait pas de moi. Donc du coup, je l'ai gardé dans un coin de ma tête, je me suis dit, ok, donc arrêter mon travail, enfin, et du coup tu commences à réfléchir à tout ce que ça implique. Ça veut dire arrêter son travail, ça veut dire faire une pause dans sa carrière, ça veut dire ne pas avoir de salaire, enfin, en gros c'est on commence à raisonner. Mais je savais que c'était Dieu, donc du coup j'ai laissé ça mûrir dans mon cœur.
5: Tu l'as partagé à ton mari?
4: Alors au début pas tout de suite, j'attendais en fait, je sais pas pourquoi j'attendais, mais peut-être j'attendais qu'il change d'avis, le Seigneur. Mais j'attendais, et en fait plus ça passait, plus la conviction était forte, et c'était comme si je veux que tu te prépares à ça. Moi ce que je te demande c'est d'abandonner ton travail, juste faire une pause et t'occuper de ta fille. Mais par contre, ce qui est marrant, c'est que je l'ai pas ressenti comme quelque chose qui m'imposait. C'était vraiment, voilà le chemin que je te propose.
7: Et, okay. Et du coup, mais c'est toi qui devais changer d'avis, quoi.
4: Mais en fait, c'était...
7: On a tous besoin d'une amie comme Aurélie.
4: Oui, c'est ça. Mais en fait, c'était pas quelque chose, genre une contrainte, si tu fais pas ça, tu vas me désobéir. Non, c'était juste, fais-moi confiance. Moi, je te propose ça. Fais-moi confiance, je sais ce qui est le mieux pour toi. Mm-hmm. Et en fait, ça allait à l'opposé de mes plans parce que je suis quelqu'un de très active. Je suis quelqu'un qui a besoin, en fait, de travailler, de produire, de créer. Et en fait, là, j'avais l'impression qu'on allait m'imposer une forme de pause. Mais Dieu voulait pas que j'y aille en rechignant. Il voulait vraiment que j'y aille en me disant, en fait, c'est la meilleure chose à faire. C'est le chemin qui est bon, c'est le chemin qui est parfait. Et du coup, il y aura forcément du bon fruit de cette décision d'obéir à Dieu.
5: Et t'étais à combien de mois de grossesse à ce moment-là?
4: Je pense que je devais être à 4 mois de grossesse.
5: Ouais, ok, vraiment... donc il te reste encore quelques mois pour préparer, c'est bon. Le timing était bon. Et du coup, à quel moment tu décides d'en parler à ton mari et tu prends la décision de... t'acceptes en fait?
4: Ben en fait, je crois que c'est parce qu'il a dû aborder le sujet, parce qu'en fait, c'était pas forcément quelque chose dont on avait parlé tous les deux, vu qu'on n'avait pas prévu de l'avoir aussi vite, le bébé. Je pense que peut-être qu'il avait une pensée que moi, dans mon esprit, j'avais quand même à cœur, on va dire, une forme de carrière, ou que pour moi, le travail était quand même important, étant donné que j'avais fait des longues études quand même. En France, c'est le moyen long, quoi. J'avais fait 5 ans d'études pour avoir ce travail. Ce type de travail-là, qui était le travail qu'on rêve quand on sort de 5 ans d'études en communication. Donc, je pense qu'il n'avait pas forcément envie d'aborder ce sujet-là, mais en fait, je me suis rendu compte qu'il avait ça à cœur. Quand je lui en ai parlé, il m'a dit, en fait, ça me soulage parce que, en fait, c'est vraiment ce que j'avais à cœur et c'est ce que je voulais, en fait. Je voulais que tu puisses t'occuper de notre fille, que tu prennes du temps vraiment à part pour investir sur les premières années de notre enfant.
5: Je savais que si je te le disais, ça allait pas passer. Donc
7: j'ai envoyé le Saint-Esprit.
5: Quel homme intelligent.
4: C'est lui qui a intercédé, en fait.
5: C'est ça. C'est exactement ça qui s'est passé. Et comment ça s'est passé le moment où t'as cédé pleinement? Tu t'es dit, ok, c'est ça que je vais faire. Et puis, c'est le chemin que j'accepte.
4: En fait, c'est le moment où j'ai compris que si je suivais mon propre chemin, j'allais pas être heureuse, j'allais me casser la figure, même si ça avait l'air super le plan. Mais en fait, si Dieu disait que c'était pas le plan, c'était pas mon plan non plus, en fait. Et j'ai pas forcément lutté trop longtemps avec la pensée de Dieu. Moi, c'est juste que quand j'ai une conviction, j'aime l'éprouver. Et une fois que je suis vraiment sûre que c'est le Seigneur, en fait, j'ai rien à dire. En fait, c'est Dieu, donc c'est mon Père, il prend soin de moi, il sait mieux que tout. Donc, qu'est-ce que moi, je vais, j'ai pas à discuter, quoi. Je sais qu'il a raison, quoi. C'est Dieu qui a raison. Donc, du coup, j'ai pas trop lutté après par rapport à cette conviction-là. Et même, en fait, j'aurais pu, avec mon mari, on aurait pu paniquer, quoi. En gros, tu quittes ton travail, donc ça nous fait un salaire en moins, donc ça. On aurait pu paniquer, mais on avait une paix vraiment surnaturelle que, en fait, avec cet enfant, toute la bénédiction de Dieu allait venir, et c'est vraiment ce verset qu'il nous a donné, c'est la bénédiction de l'Éternel. C'est elle qui enrichit et elle n'est suivie d'aucun chagrin, en fait. Donc, quand on a commencé à parler de cette conviction autour de nous, d'arrêter mon travail, ça n'a pas été souvent très bien compris ou reçu. La première action des gens, c'est quel gâchis, ou pourquoi tu fais ça, ou quel est... Enfin, en gros, les gens ne comprenaient pas forcément. Et du coup, j'arrivais pas, en fait, à comprendre pourquoi ils comprenaient pas, parce que pour moi, c'était quand même une belle chose, quoi. Genre, je sais pas, je suis maman, je vais m'occuper de ma fille, c'est quand même une belle chose.
5: T'aurais pu repenser à toi juste quelques semaines plus tôt.
6: C'est fou, parce que moi, c'est l'inverse. Quand j'ai eu mon fils, quand moi, je faisais mes études de doctorat, après ça, j'ai travaillé. Et quand ils m'ont dit que je retournais continuer mon travail, tout le monde me disait, c'est pas possible que tu restes pas à la maison. Comment ça, t'es une femme sur le marché du travail? Et je me souviens, quelqu'un dans l'église, une parole de vie m'avait dit, qu'est-ce que ça fait d'être une mère à temps partiel? Comme si le fait, toi, et ce que je trouve, ce qui est beau dans le témoignage de Star, c'est que chacun et chacune d'entre nous, on a un appel de ce que Dieu veut pour nous, tu vois. Et moi, je pense que c'était l'appel que Dieu avait pour moi. Mais c'était mal vu à mon époque de travailler. Et c'est, faut faire attention parce que c'est on peut être sur le marché du travail et une mère à temps plein, tu vois, ça n'a rien à voir.
5: C'était un peu une blague ou c'était sérieux?
6: Je pense que ça, il y avait du jugement dans ce qu'elle me disait. C'était le fait que j'étais sur le marché du travail, que je pouvais pas prendre soin de mes enfants, ce qui est, ouais. Et tu peux être à la maison. Mais ce qui est important, comme Esther a fait, c'est répondre à ce que Dieu nous demande de faire. C'est ça le plus important.
5: Et donc Esther, on avance donc après dans la grossesse, etc. Comment toi t'envisages ces journées à la maison avec un bébé, à ne pas aller travailler? Est-ce que là je comprends, t'as vraiment la paix, etc. Mais est-ce que tu te fais un petit peu un plan? Bon, bah peut-être que j'en profiter pour faire une formation, pour lancer mon entreprise à la maison et tout ça. Ou alors les instructions sont claires par rapport à ce temps de congé maternité?
4: J'y ai pas du tout pensé en fait. On était vraiment plus dans le côté pratico-pratique, d'acheter tout ce qu'il faut, préparer ce qu'il faut.
5: IKEA.
4: Moi j'avais une telle peur de l'accouchement en fait.
5: Ah ouais.
4: En fait, c'était mon obsession, ouais, l'accouchement. J'avais la vision, vous savez, dans ces films où la femme elle hurle à la mort là. Où, justement.
6: C'est pas juste une vision, c'est une réalité.
4: Ouais, mais pour moi, ça restait une vision des films qui m'avait tellement traumatisée en fait. Que du coup, j'avais vraiment peur de l'accouchement. L'accouchement me faisait peur, quoi. Donc, j'avoue que c'était un peu plus ça, mon inquiétude. Je réfléchissais pas du tout à l'après.
5: Ah ouais,
4: on m'avait parlé pourtant du postpartum. Moi, je disais non, mais moi, c'est l'accouchement.
5: Donc, et finalement, comment s'est passé ton accouchement?
4: Franchement, super bien. C'était comme les doigts dans le nez, vraiment, les doigts dans le nez.
6: Bon, ben,
8: donc, c'est aussi
6: moi, j'ai, ouais, moi, j'ai eu 32 heures de travail.
4: Après, j'accouche à Monaco, donc c'est un peu plus... ils peuvent te mettre la péridurale assez tôt, en fait. Ouais. Au début, j'ai voulu faire un peu la guerrière. Ouais, non, je vais pas prendre la péridurale. Mon mari m'a regardé, il m'a dit, mais qu'est-ce que tu fais? Prends la péridurale. Je l'ai pris au bout de deux ou trois, j'ai dû la mettre. Et après, c'était vraiment tranquille, quoi.
6: Tu vois, moi, j'ai exactement le témoignage à faire. Parce que moi, j'ai voulu faire ma guerrière. J'ai fait 32 heures à souffrir. Esther, sois bénie, femme sage que tu es.
5: Tu vois, cette nouvelle génération a appris. Ouais,
8: moi, j'aime beaucoup ce que dit Esther.
6: Sois bénie, Esther. Et après la bonne décision.
5: Et du coup, une fois que l'accouchement passe, finalement, ça se passe bien. Et là, on arrive dans le quotidien, ce fameux quotidien où tu sais que tu ne repartiras pas travailler. Il y a le postpartum aussi. Comment tu vis tout ça?
4: Alors, une fois que j'ai accouché, en fait, dans la première partie premières semaines, je pense que c'est sûrement comme ça pour beaucoup de femmes. En tout cas, moi, j'étais comme dans un mode survie qui faisait que j'avais pas le temps de réfléchir à ce que je veux, est-ce que je suis fatiguée, est-ce que j'ai besoin de quelque chose. Mm-hmm. J'étais juste focalisée sur, en fait, les besoins du bébé et j'étais comme un robot programmé pour répondre à ses besoins, voilà, le nourrir, lui donner de l'affection, tout ce qu'il faut. Mais c'était comme j'étais portée en fait, portée par quelque chose. Voilà, du coup on peut parler peut-être d'instinct maternel, mais c'était naturel pour moi de le faire. C'était ma responsabilité, donc je l'ai fait naturellement. Là où ça a été un peu plus difficile, c'est quand du coup l'enfant grandit et du coup là on n'est plus juste à lui donner le bibi, à le faire dormir, mais on doit commencer à le stimuler, on doit commencer à programmer des journées. Et moi j'avais un enfant qui ne dormait pas beaucoup. Faut savoir que la nuit après l'accouchement, déjà j'ai fait nuit blanche. Elle m'a fait faire une deuxième nuit blanche. Parce qu'elle n'a pas dormi, elle a fait que pleurer toute la nuit. En fait, j'ai fait deux nuits blanches après l'accouchement. Donc, en fait, ça a impulsé vraiment le ton de quel type de bébé j'allais avoir. Et c'était vraiment la vérité. Elle dormait pas beaucoup. Elle était très demandeuse. En fait, t'avais pas le temps de respirer. J'avais même pas le temps de me laver les dents. En fait, c'était vraiment j'étais vraiment choquée, on va dire, de cet avant-après. Et quand le rythme a commencé à se faire, on rentre dans une forme de routine. Et en fait, j'ai commencé à souffrir. Ça peut sembler bête. Enfin, voilà, moi, c'était mon expérience. Mais personnellement, j'ai souffert parce que étant un profil très, un peu hyperactif où, voilà, j'aime travailler, j'aime projeter, j'aime créer, j'aime. Et en fait, là, juste me retrouver avec une routine hyper répétitive avec un bébé où, en fait, il n'y a rien qui te stimule ton cerveau. En fait, je souffrais d'ennui. En fait, c'était horrible. Pendant plusieurs semaines, je m'ennuyais. En fait, tous les jours, chaque minute passait comme des heures. Et en fait, j'étais là, mais c'est mon rôle d'être une mère. Prends soin juste de ta fille. Mais j'arrivais pas à me satisfaire de juste faire ça. En fait, j'avais besoin de me stimuler. J'avais besoin d'écouter quelque chose, de me nourrir d'une prédication, de me sentir en train de bâtir un nouveau projet pour Dieu. Enfin, en gros, j'avais genre, il faut que je fasse un truc, mais genre tout sauf ça, en fait. Mais du coup, c'était la seule chose que je devais faire, c'était m'occuper de ma fille. Et pendant franchement plusieurs mois, j'ai lutté parce que je sentais que le Saint-Esprit me disait, en fait, la seule chose que je te demande là, c'est de t'occuper de ta fille. pourquoi tu t'agites en fait? Et moi, je dis, non. Et toujours, tu vois, à vouloir faire autre chose et à avoir ce sentiment d'exister ou de faire quelque chose d'utile. Mm-hmm. Alors qu'en fait, la seule chose utile qu'il fallait que je fasse, c'était m'occuper de ma fille. Mais c'était que comme je me sentais impuissante ou j'étais comme face à mon incapacité à le faire correctement, ben c'était très dur pour moi en fait d'assumer que ça j'arrivais pas à le faire. Mmh. Et en fait ben jusqu'au moment où le Seigneur m'a dit mais pourquoi tu me demandes pas en fait de l'aide? Je suis là pour ça et en fait j'ai commencé à prier mais tous les matins à en pleurer en fait de dire à Dieu s'il te plaît donne-moi ta force, donne-moi ton inspiration, donne-moi de la créativité parce que je n'aime pas jouer, je sais rien faire avec un bébé, qu'est-ce que je fais? En fait le Saint-Esprit il m'a aidé en fait, vraiment il m'a donné des idées, il m'a aidé à planifier des journées qui me permettaient du coup de voir les journées passer beaucoup moins vite et il m'a aidé à me concentrer sur ma fille, à pas seulement être là physiquement mais être là aussi intellectuellement, émotionnellement. Mm-hmm. Parce qu'en fait pendant longtemps j'étais là physiquement mais mon esprit était toujours ailleurs, j'arrivais pas à être totalement présente avec elle en fait. Et le Seigneur m'a vraiment aidée et ce qui a vraiment fonctionné pour moi, c'était de demander au Saint-Esprit tous les matins, parce que je disais Seigneur, si tu m'aides pas en fait, je aujourd'hui je vais être une mère hyper égoïste, je vais juste faire ce que j'ai envie de faire et je vais négliger mon bébé en fait. Donc aide-moi. Et au fur et à mesure, ce qui était au début un effort, ça demandait beaucoup d'intention.

0: parce que je pense que c'est en fait le ressenti de, de beaucoup de mamans, mais quelquefois on n'arrive pas, et tu parles très bien, en plus tu t'exprimes très bien Esther, mais à l'articuler aussi bien, et à pas, et on n'arrive pas forcément du coup aussi à ce moment où on se dit mais j'ai besoin besoin du Seigneur. Et souvent, bah, même en dehors de la maternité, c'est que on est tellement mal que ça nous plaît pas cette saison, c'est pas comme ça qu'on veut la vivre, que on se dit bah ok, bah ça doit être fini, on va faire autre chose maintenant. Et c'est comme ça que on passe à côté de ce que Dieu voulait vraiment faire, parce que ça, tu vas y revenir un peu plus tard, Esther, mais de dire ce que Dieu voulait aussi vraiment t'apprendre dans cette saison là par rapport à toi, à ton cœur, et pour la suite de tous les projets qu'il avait pour toi. Et mais souvent je pense qu'on arrête ce genre de saison trop vite, parce que on va pas demander de l'aide au Seigneur. C'est comme on a l'impression que il nous met dans une forêt la nuit, et puis ok, et t'es là, non, j'aime pas ce moment-là. Mais c'est de dire, non, mais en fait, je reste avec toi. Mais on oublie souvent cette partie-là.
1: Mais des fois, on ne demande pas de l'aide, parce que c'est hyper, en tout cas, je ne sais pas, culpabilisant de se dire, j'ai pas un instinct maternel. Ouais. Je trouve ça réussir par moi-même. Ou avoir un enfant, c'est ce que le plus extraordinaire. Donc, ça devrait me motiver à. Et des fois, pour certaines personnes, tu dis, mais je me sens coupable de pas aimer mes journées. Je vois toutes les filles qui sont gaga. Puis moi, je suis pas comme ça. Donc, c'est beau de la façon dont tu l'exprimes. Et ça aide beaucoup de femmes, je pense, qui osent pas même se l'avouer que c'est long, ça fait juste 5 minutes. Et le fait de se dire,
0: parce que c'est. T'appelles ton mari.
1: Parce que comme pour. Quand t'es maman, ça serait la plus belle chose extraordinaire. Oui. Et là, tu dis, moi, je trouve pas du tout, là. Donc, c'est ça qu'il faut demander au Seigneur dans ça. Mais il faut se l'avouer.
2: Oui. Ouais, c'est vraiment bien que tu dises ça, parce que je pense que il y a beaucoup de personnes qui se culpabilisent. Oui. Mais vraiment beaucoup. Parce qu'effectivement, elles se disent que je suis pas à la hauteur. Et il y a des gens qui pensent que tout va venir tout de suite. Donc, on t'a appris que, OK, quand tu auras un enfant, ben, tout va couler, en fait. L'instinct maternel, ça va couler. Le fait de passer du temps avec lui.
1: Annabelle me dire le lait, si vous avez pas bien entendu. Tout coule.
2: Tu penses que tout va aller comme ça, mais parfois c'est pas le cas. Et c'est bien de s'arrêter. Mais... C'est là où on aime beaucoup ce que Esther est en train de dire. C'est que c'est bien de s'arrêter pour être en phase avec soi-même et se dire, en fait, par rapport à moi, il y a des choses qui sont pas naturelles et le Seigneur peut m'aider là-dedans. Et ça dès le départ. Parce que moi, j'aime beaucoup si je remonte même à l'annonce, quand tu as su que tu étais enceinte et tout, tu vois, c'est pas naturel, parce que c'est pas quelque chose que tu as voulu tout de suite, mais tu as quand même le côté où tu t'arrêtes quand même pour dealer un peu avec le Seigneur, si je peux dire ça comme ça, tu vois, pour te repositionner, pour t'aligner par rapport à ce que le Seigneur veut pour toi. Et je pense que parfois c'est cette étape qu'on ne fait pas, un réalignement. Ou ben moi, c'est pas naturel chez moi, comment je me réaligne? Moi, j'avais pas prévu d'avoir un bébé tout de suite. Comment est-ce que je me réaligne dans mon quotidien? Saint-Esprit, aide-moi. Et je pense que c'est tout ça mis ensemble qui font de toi la mère que tu es, qui est différente de ta voisine, qui est différente d'une autre personne, mais qui font de toi la mère que tu es et que tu es en phase avec toi-même.
0: Toi, Sandra, t'en penses quoi? Parce que tu fais beaucoup d'expressions faciales.
1: Oui, juste la caméra sur Sandra, ça vaut beaucoup.
3: Quand Esther a commencé à parler, je dis, ah oui, ça me ressemble tellement, je me vois tellement dans ce qu'elle dit. Mais 4 mois après, enceinte, je vais arrêter de travailler. Il me semble que j'ai pas le même discours. Mais justement, je voulais poser une question à Esther, parce que t'as commencé ton témoignage en disant j'étais pas du tout maternelle. C'était même pas quelque chose que tu te projetais. T'avais pas forcément envie de faire des enfants. Puis là, on en est à. En fait, j'ai tout quitté pour pouvoir m'occuper de ma fille.
2: C'est quoi la transition?
3: Ouais, non, mais qu'est-ce que tu pourrais te dire à toi à l'époque où tu disais, ça me tente pas d'avoir des enfants? Qu'est-ce que t'as appris? Comment est-ce que tu parlerais à quelqu'un qui a ce même discours que toi en disant, on dirait que ça, c'est pas quelque chose de naturel qui m'intéresse, mais à finalement maintenant d'être à fond là-dedans? Puis, tu sais, cette évolution-là, comment est-ce que ça a évolué dans ton cœur? Puis qu'est-ce que tu pourrais redire maintenant à quelqu'un qui peut avoir ces mêmes craintes que tu avais à l'époque?
4: En fait, je lui dirais que Dieu la connaît mieux qu'elle-même, en fait. Et en fait, le Seigneur, il sait exactement ce dont on a besoin au bon moment. Il connaît les saisons par lesquelles on va passer pour nous amener à un point B. Et en fait, me concernant, j'avais pas du tout prévu, du coup, que la saison d'après, c'était la maternité. Moi, j'avais pas ce plan-là. C'était pas mon désir. Mais c'était le désir de Dieu et c'était sa volonté. Donc, forcément, ça devait être la meilleure chose, en fait. Et il a juste fallu que, une fois que j'étais dedans, parce que c'est facile de dire,

0: Allez, amen, on y va. Et puis une fois que tu es dedans, t'es en mode, ah! Mais en fait, le Seigneur m'a dit, apprends à avoir ma vision de chacune de tes saisons pour n'en gaspiller aucune, en fait. Mmh. Et là, le problème, et là, en fait, pendant plusieurs semaines, je gaspillais mon temps parce que je n'avais pas la vision de Dieu sur ma saison. Mais à partir du moment où le Seigneur m'a fait comprendre qu'est-ce qu'il était en train de travailler en moi, dans mon caractère, qu'est-ce qu'il était en train de travailler dans ma manière de concevoir même la vie, les raisonnements qu'il était en train de renverser. En fait, il y avait un objectif à cette saison, et si je m'abandonnais à lui, en fait, ça allait porter son fruit. Mais des fois, on est dans une société où on prend tellement la performance, où on prend tellement l'activisme, le travail pour s'accomplir, qu'en fait, on oublie que dans le royaume de Dieu, c'est pas du tout ça. L'abondance ne vient pas de notre performance, mais vraiment juste de notre obéissance. Et du coup, c'est ce que j'ai fait. Je me suis juste abandonnée à Dieu. J'ai arrêté de m'agiter. Je me suis abandonnée à Dieu. Et je lui ai dit, ok, cette saison, je suis là. Donc, si je suis là, c'est qu'il y a une raison. Donc, aide-moi à en tirer le maximum de cette saison, en fait, et que ce soit pour toi, en fait, que tu puisses retirer le fruit, maximiser le fruit de cette saison. Donc, du coup, c'est à partir de ce moment-là que les choses ont commencé à être moins lourdes dans ma vie et se sont allégées. Et Dieu m'avait dit, quand tu as un manque de joie dans une saison, c'est qu'il y a des mensonges qui sont dans ton esprit, en fait. Il y a des mensonges qui doivent être terrassés. Et c'est vrai que je me suis rendu compte que j'avais énormément de mensonges par rapport à la maternité. Notamment le mensonge que, parce que je suis mère, j'ai comme l'impression d'être sur le banc de touche. Genre, tout le monde avance, tout le monde avance dans ses projets, dans sa vie, dans son appel. Et moi, je suis là, genre, à la maison, à jouer à Peppa Pig, à faire des, voilà, à faire des histoires avec la petite princesse peluche. Genre, j'étais en mode, Seigneur, genre, je suis là, c'est là mon terrain de formation. Ben oui, en fait, exactement. Et en fait, simplement, juste l'accepter, ça a permis à Dieu de travailler tout ce qu'il devait travailler dans ma mentalité et dans mon caractère pour que je devienne celle que je suis maintenant. Et en fait, là où je pensais perdre du temps, je me rends compte que grâce à Eden, en fait, on a gagné énormément de temps parce que Dieu nous a fait maturer, mûrir. Il m'a libéré du contrôle, du perfectionnisme, de la perte. En fait, il m'a libéré de plein de choses qui pouvaient être un fait infect, en fait, dans ma vie et dans mon appel et dans ma destinée, quoi. Donc, finalement, Dieu connaît les saisons, il sait quels sont leurs objectifs. Il faut juste faire confiance au professeur.
1: Et tu dis que c'était un terrain de formation. Là, tu as cité quelques éléments sur lesquels Dieu a travaillé par rapport au contrôle, au perfectionnisme. Et là, maintenant, au bout de 3 ans, parce que ta fille, elle a 3 ans, c'est un peu quoi les grandes leçons que tu as apprises, les choses que tu sais que Dieu a voulu travailler en toi et tu te dis, mais en fait, je suis plus la même depuis 3 ans. Ben voilà ce qui a changé.
0: En fait, c'est apprendre à se satisfaire de demeurer, en fait. Demeurer, moi, je vous l'ai expliqué du coup plusieurs fois, c'est vrai que profil très actif, profil très en train de produire avec plein de projets en tête. Mais en fait, le Seigneur m'a appris à prioriser toujours ce qui était important à ses yeux à lui et à prioriser dans ma vie les choses essentielles. Alors que dans le monde, en fait, on a des valeurs tellement opposées. Le travail passe avant tout, la carrière passe avant tout, le ministère passe avant tout, l'argent passe avant tout. Mais en fait, le Seigneur, pour chacun, ça va être différent. Mais en tout cas, dans ma vie, il m'a appris à comprendre que c'est les priorités du Seigneur, sa manière de gérer les priorités, son ordre à lui, qui permettra que j'ai une vie harmonieuse, en fait. Et si je respecte pas les priorités de Dieu, même si je suis convaincue que c'est super intelligent ce que je pense là, en fait, ça va amener du chaos dans ma vie, ça va amener du désordre, ça va peut-être infecter mon couple, ça va peut-être impacter ma fille, ça va impacter ma santé émotionnelle, enfin, peu importe, mais en gros, fais-moi confiance que si tu respectes et que tu honores dans cet ordre-là les priorités que je te donne, en fait, tout va fleurir. Tout va fleurir correctement et de façon harmonieuse. Il n'y a pas un qui va dessécher, dépérir parce que tu as investi dans un terrain. Mais si tu investis correctement dans les terrains, dans le bon ordre, tous les terrains vont fleurir dans leur temps, en fait. Donc, c'est juste à faire confiance à Dieu, à son système de valeurs qui est tellement différent de celui de ce monde-là et croire que c'est là que ça va fleurir, en fait. Pas par nos efforts, mais par juste le respect de ses priorités.
1: Voilà. C'est fou ce que Peppa Pig peut faire. Et aujourd'hui, c'est quoi un peu ta vision de l'avenir, du futur,
2: de la matière.
1: Et de la matière. Ah oui, attends, on va prendre d'abord la question d'Aurélie qui est très intéressante. Aujourd'hui, quelle est ta vision de la maternité?
0: Alors, ça, c'est vraiment quelque chose qui m'a aidée. Parce qu'en fait, comme je le dis souvent, à défaut d'être maman passion bébé, Dieu a fait de moi une maman mission bébé. Moi, j'ai besoin d'être stimulée par des objectifs, en fait. Et là, le Seigneur, durant cette période, du coup, de mère à la maison, j'ai médité des passages de la parole et il y avait un particulièrement quelque chose qui me frappait, c'était dans les livres des rois, c'est qu'on mentionnait toujours le nom de la mère, en fait. Mm-hmm. Je me disais, mais pourquoi on mentionne le nom de la mère? Et en fait, le Saint-Esprit m'a dit, parce qu'en fonction de l'éducation que la mère a octroyée à son fils, le fils était soit un bon roi, soit un mauvais roi. Et mm-hmm. c'est comme si le Seigneur me disait, tu vois, il y a différentes histoires dans la Bible de mères qui ont su voir dans leur enfant ce que moi j'avais investi en eux, en fait. Et grâce à la vision qu'elles ont pu avoir, qui était cohérente avec moi, ma vision que j'avais de leur enfant, elles ont pu sauver une génération, en fait. Donc, je pense à la mère de Moïse, c'était la seule, c'était une période où on tuait tous les bébés. Et elle c'est écrit dans la Bible, elle vit que l'enfant était beau. Et à cause de ça, elle a caché l'enfant et elle a protégé l'enfant pour que, pour, entre guillemets, sécuriser le plan de Dieu, en fait. Donc, le Seigneur m'a montré que nos enfants, le fruit de nos entrailles, est énormément important à ses yeux. Et je sais que du coup, il m'a dit qu'il était triste, qu'il y avait quand même beaucoup de négligence parfois de nos enfants au profit de plein d'autres objectifs qui sont très centrés sur notre accomplissement à nous. Mais Dieu veut vraiment qu'on s'investisse sur nos enfants parce qu'il voit vraiment en eux une armée, en fait, une armée de personnes. Si on les bâtit, si on les équipe pour le monde hyper hostile auquel ils vont être confrontés, en fait, Dieu va pouvoir s'en servir comme des libérateurs dans leur génération, des rois, des prophètes. Et au final, tous les gens qui ont éduqué, par exemple, Mardoché, il éduquait Esther, c'est écrit qu'il avait une éducation, il a dû l'éduquer avec beaucoup de sérieux, mais il ne devait pas se douter qu'il était en train d'éduquer la future reine de Perse qui allait être utilisée par Dieu pour libérer le peuple juif, quoi. Donc, c'est pour dire qu'on ne sait pas qui on éduque sous notre toit, ce n'est pas juste un bébé à qui on change des couches, c'est en fait en lui, il voit le libérateur, la personne que Dieu va utiliser pour impacter sa génération. Et du coup, j'ai plus vu Eden comme un bébé, je l'ai vraiment vu comme une future servante de Dieu que je devais préparer pour le monde hyper noir qui l'attend, mais à elle être une lumière, en fait, et à impacter dans sa génération, quoi.
2: Mais, ça donne presque envie d'avoir des enfants.
1: C'est une mission, ça. Wow.
3: Non, mais c'est très beau.
1: Ah, waouh. C'est très juste et c'est très vrai, ta réponse. Mais je pensais pas que t'allais être aussi. Mais c'est parce que quelquefois, tu penses, ouais, on va avoir un bébé. Et tu penses, je sais pas, à la layette, à ta poussette, à l'école où il va aller. Mais c'est important de le dire. Et avant, en fait, pas quand il commence à grandir ou quand tu commences à voir qu'il manifeste des dons, mais aussi quelquefois certaines faiblesses, te dire ok, bah là faut que je prie pour mes enfants. On va prier pour nos enfants, c'est important de prier pour nos enfants, mais c'est aussi important de savoir nous quelle place on a et quel rôle on a dans la vie de nos enfants, parce que on participe à leur construction. Et c'est quand même une mission, c'est vrai, très importante que Dieu nous a donnée. Tu te dis, mais Dieu crée un humain, un petit humain, il nous en donne toute une responsabilité. Et quelle confiance,
3: des flèches dans la main d'un archer. Et le parent est l'archer quelque part qui doit lancer la flèche dans la bonne direction.
4: Qui atteint son objectif.
3: C'est ça, c'est vraiment super important ce que Esther est partage.
1: Et du coup, Esther, c'est ça, c'est quoi aujourd'hui tes projets? Comment t'envisages? Est-ce que tu veux d'autres enfants? Est-ce que tu vas avoir des jumeaux? Est-ce que tu veux continuer?
3: Tu veux retourner au boulot?
1: Ou tu veux recommencer le travail? C'est un peu quoi tes projets par rapport à ça?
0: Du coup, on a demandé au Seigneur. Dans le plan, je reprends le travail à partir de septembre. Mais du coup, dans notre choix, parce que par la grâce de Dieu, on a la possibilité de se le permettre, chose qui n'est pas le cas de tout le monde. Donc chacun, le Seigneur va donner des stratégies différentes. Mais on va dire que le travail n'aura pas une place aussi importante que ce que je pensais dans ma vie. Mm-hmm. Et j'ai vraiment eu à cœur avec mon mari que le travail que j'ai à partir de septembre soit un travail qui me permette de quand même prioriser ma famille et toujours l'éducation de ma fille et le ministère. Donc voilà.
1: Tu reprendras pas ton plein.
0: Je reprendrai pas forcément même le travail que je faisais avant, parce que c'est un travail qui est très chronophage en termes de charge mentale, connaissant mon profil, facilement chargé mentalement. Voilà, c'est sûr que j'allais ramener du travail à la maison si je repartais sur un poste de cadre ou de responsable, voilà. Donc du coup, je vais chercher un travail moins, pas de ce stature-là, on va dire, mais qui nous permette d'avoir quand même un confort de vie, qui est bien, parce que le Seigneur prend soin de nous, et qui me permette surtout d'avoir du temps pour ma famille, voilà.
1: Et ça, tu le vis comment?
0: Franchement, très bien, parce que je sais que ma passion et mon feu, c'est pour le Seigneur. Et Dieu sait, en fait, depuis que je suis jeune, je pense, même si j'ai toujours été très scolaire, voilà, j'ai toujours été bonne à l'école, voilà, j'ai toujours un peu ce chemin tracé, voilà, Estelle, elle travaille bien, elle va faire ça, elle va faire ça. Mais en fait, c'était pas du tout la volonté de Dieu. Je pense que Dieu m'attend vraiment à m'investir premièrement dans son œuvre, en fait. Donc du coup, je voulais pas avoir de rival, on va dire, dans ma vie, de ce que le Seigneur veut faire avec moi. Donc si le travail devenait pouvait devenir un rival, ben voilà, ce rival devait être abattu.
4: En tout cas, je ne sais pas quel travail tu vas trouver, mais une chose est certaine, la communication, c'est certain que c'est ton appel à communiquer. Peu importe la forme, si c'est pour le royaume, mais tu es une excellente communicatrice. Et, franchement, je t'encourage à le développer encore plus dans le royaume de Dieu ou dans le travail.
1: Attention, Stéphanie est très prophétique.
4: Je suis très prophétique, mais moi, je sais reconnaître des pipites d'or. Alors, Esther, tu es une pipite.
1: Reçois le. Et Esther, tu parlais un petit peu là pour terminer quand t'as fait l'annonce que toi tu retournerais pas au travail, que ça a été aussi assez incompris. Est-ce que là pendant tout ton congé maternité, pardon, est-ce que t'as senti quelquefois le regard des gens un petit peu condescendant, ah t'es une maman à la maison, ou alors au contraire est-ce que t'as senti que les gens trouvaient ça, peut-être certaines même femmes se disent ah t'as de la chance, moi aussi j'aimerais bien faire ça, ou j'aurais aimé faire ça.
0: En fait, il y avait deux équipes. Il y avait l'équipe des waouh, quelle chance, que moi j'aurais tellement aimé garder ma fille, et il y a l'équipe des chez moi je ne pourrais absolument pas faire ça, rester avec un bébé toute la journée. Et en fait, très souvent, même quand je parlais, que les gens me disaient mais du coup tu fais quoi dans la vie, du coup je disais là je fais une pause, je m'occupe de ma fille. Et c'est vrai qu'au début, dans le regard des gens, j'avais comme ah ok, il faut que je me justifie. Mais par contre, je sais, j'ai un bac +5 et plus tard. En fait, du coup, j'étais obligée genre de justifier. Je suis quand même quelqu'un avec un cerveau qui sait faire autre chose que jouer à la peluche. Mais en fait, ouais, c'était un peu comme ce sentiment de devoir me justifier que c'est juste temporaire. Je suis pas une femme paresseuse, parce que du coup, c'était un peu le ce que les gens m'ont renvoyé en fait des fois. Que, alors que j'aimerais bien les voir une semaine dans la vie.
4: Oui, exactement.
0: Voilà, parce que on est loin d'être paresseuse, on n'a jamais de vacances, on n'a jamais de week-end, enfin bref. Mais du coup, un peu ce truc de en gros tu fais pas grand chose quoi. Et en fait c'était tellement faux, et Dieu m'a vraiment en fait libérée. J'étais juste épanouie et fière d'avoir obéi à Dieu déjà, et en plus de m'occuper d'une de ses précieuses filles. Enfin, qu'est-ce qu'il y a de voilà, c'est très gratifiant. Et c'est pas parce que tout le monde le, enfin j'ai pas besoin que tout le monde le voit, j'ai pas besoin que tout le monde soit au courant de ce que j'ai investi dans ma fille. Dieu le voit, et Dieu est heureux en fait, et c'est la seule chose qui compte à mes yeux quoi.
1: Eh bien, merci. Quel beau mot de la fin. Et Esther, comment tu as même écrit un livre du coup pendant ce temps, Éduquer un prophète. Alors vous pouvez retrouver
0: trois livres.
1: Trois.
2: Il y a quand même eu quelques projets. Alors.
4: Mais je l'avais dit qu'il était doué pour la communication, moi.
1: Éduquer un prophète, Esther Espina, si vous pouvez retrouver donc sur toutes les plateformes. Donc finalement, t'as quand même été assez active et productive. Mais Esther, c'est inspirant ton histoire, et puis franchement merci, parce que comme on l'a dit, il peut y avoir de la culpabilité et une forme de honte de pouvoir s'avouer certaines choses, et du coup on va pas chercher de conseils, et même devant Dieu quelquefois on va pas oser se le dire. Mais toi tu l'as fait, et tu l'as fait à table. Alors merci, parce que il y a beaucoup de mamans qui vont te remercier, beaucoup de mamans qui te sont reconnaissantes, et je crois que ça va faire du bien à beaucoup d'entre elles. Et si vous vivez les mêmes luttes, vous vous dites mais chaque journée est tellement longue, j'en peux plus, faites comme Esther a fait. Elle s'est tournée vers Dieu et elle lui a dit aide-moi, avec des prières très sincères, très vulnérables, très authentiques. N'ayez pas peur de lui demander son aide, il est un papa avant tout, il sait comment aimer ses enfants, alors il peut nous transmettre aussi ses stratégies, il peut nous transmettre ses idées d'éducation, sa créativité, nous transmettre son cœur de père pour nous, en tant que mère, son cœur de parent, pour qu'on puisse apprendre à aimer nos enfants. Parce que c'est vrai que quelquefois, l'instinct maternel est pas instantané. On aime, on peut aimer nos enfants, mais pas comme on pensait que ça allait être, peut-être pas aussi de façon naturelle. Alors, eh bien, ça demande de l'intentionnalité. C'est comme un couple, c'est comme la plupart des relations. Mais de pas s'arrêter à ça, de se dire j'ai un problème, c'est de se dire bah en fait, Seigneur, j'ai juste besoin de toi. Et Esther, bah moi, je l'ai vu avec sa fille. C'est une excellente maman, une très bonne maman. Et ta fille parle tellement bien. En plus, elle a 3 ans, elle a un vocabulaire hyper riche.
4: Ah, on est surpris. Pas du tout.
1: Elle est hyper fine. T'es dans les mots qu'elle choisit, sa fille. Ça ne t'étonne pas trop, en effet, vu comment tu parles aussi, Esther.
4: Voilà.
1: Donc, merci d'avoir été avec nous, Esther. Écoute, on se dit à bientôt. Merci de ne pas avoir jeté de gâteau, de ne pas avoir barbouillé ta face de chocolat. Et puis, on se dit à bientôt. Puis, bah, de préférence, on aimerait aller te rejoindre là où tu es.
4: Oui. Moi, j'aimerais bien.
0: Venir au soleil. Eden,
4: oui. Oui.
2: Je ressens un appel pour Monaco.
4: Il faudrait mieux comprendre le témoignage. Stéphanie de Monaco, je le sens, je le sens.
1: Bye bye, on se dit à bientôt. Bye Esther et bye bye, on se retrouve mercredi.

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Depuis samedi dernier, 4900 hectares ont été parcourus par le méga-feu qui a commencé à sévir sur Trévillac avant de se déployer sur Ry-sur-Tête et les communes environnantes. Certaines d'entre elles comme Rodez, Vinça ou Rigarda étaient évacuées en toute fin de journée hier alors que le périmètre du feu atteignait les 30 km. Le risque de propagation était encore prégnant à cause de la végétation aride et abondante de la canicule, du vent de sud-ouest et du très faible taux d'humidité dans l'air, tout particulièrement dans les contreforts des Aspres. La miellerie Rayon d'Or d'Ry-sur-Tête, située à deux pas des orgues, a vu un hangar brûler dans le gigantesque incendie qui ravage une partie des PO. Tout comme l'ensemble de ses véhicules, ses stocks sont aussi détruits, mais sa structure en elle-même est sauvée. Carole Delga qui dit « Face à l'urgence de la situation, je salue l'élan de la solidarité collective qui s'est créée pour permettre à la population d'être mise en sécurité et de surmonter cette épreuve. » La région Occitanie est aux côtés des secours ainsi que des personnes et entreprises sinistrées. Nous répondons présents par les transports et les hébergements d'urgence avec nos cars LIO et nos lycées mis à disposition.

Notre département, toujours en vigilance orange dans la lutte contre cet incendie ravageur, les prévisions météo ne devraient pas améliorer la situation. Placé en vigilance orange canicule, le département devrait accuser des températures jusqu'à 42 ce mercredi et la tramontane devrait aussi faire son retour. Dans un élan de solidarité, la CCI DPO est mobilisée pour accompagner les entreprises impactées par les feux. La Chambre des métiers également accompagne les artisans.

Le message d'espoir de Juliette Gauthier, Miss Roussillon 2026 à Canet. Juliette Gauthier a été élue Miss Roussillon ce dimanche et il y a 10 ans, elle perdait l'usage de ses jambes. S'en suivent alors de longues années de rééducation pour lui permettre de retrouver sa vie d'avant. Devenue kiné, la Catalane porte un message d'espoir en tant que Miss Roussillon 2026.

Et une journée décisive pour l'avenir de Louis Alliot, le maire de Perpignan. La cour d'appel rendra son délibéré ce mardi dans l'affaire des emplois présumés fictifs des assistants parlementaires du RN. Un jugement crucial pour l'avenir politique du maire de Perpignan et premier vice-président du parti d'extrême droite menacé de perdre l'ensemble de ses mandats. Si vous voulez sauver des vies, vous pouvez donner votre sang. Les collectes de sang se feront cette semaine dans le département. Aujourd'hui à Moreillas et Toreil. Demain, la collecte se fera sur le Barcarès. Vendredi sur Argelès, samedi sur Praz-de-Moyo. Et jeudi, normalement, une collecte est organisée sur Canet, mais renseignez-vous auprès de la mairie pour savoir le lieu, puisque la collecte devait avoir lieu au camping Le Brasilia. Vous pouvez également aller voir sur le site dondusang.fr.

Et dans le domaine de l'art, vous pouvez aller vers Saint-Cyprien pour voir les coquelicots monumentaux d'Alexis Boyer au Jardin des Plantes. Et depuis le 26 juin, le Jardin des Plantes est l'hôte de cette exposition dédiée à cet artiste Alexis Boyer et à son sujet de prédilection, le coquelicot.

L'atelier d'Élise Effler, c'est à Saint-Genis-des-Fontaines et vous avez 3 jours pour découvrir son univers, vendredi 10, samedi 11, dimanche 12 juillet. Et Élise Effler est sculptrice. Elle s'est dévoilée au salon SM Art Life d'Aix-en-Provence. Elle vous ouvrira également son atelier de modelage destiné aux enfants de 6 à 17 ans. Elle est située place Charles de Gaulle, donc à Saint-Genis-des-Fontaines.

Et à Mont-Louis, c'est une exposition photo qui vous attend en guise de première expo de l'été au Puy de la Ville. C'est au Puy de la Ville, ouvert exceptionnellement à cette occasion, que deux photographes, Evie Fabre et Jacques Mollot, feront l'ouverture de la saison estivale des expos prévues en ce lieu. Vernissage mercredi 15 juillet à 19h. Vous retrouverez les deux artistes au Puy de la Ville de Mont-Louis, à proximité du bureau d'information touristique. Ce puy, datant du XVIIe siècle, sera ouvert du lundi 13 au dimanche 26 juillet.

concernant le Tour de France cyclisme 3e étape. Ce lundi, pas de cadeau, Pogacar a vaincu en dominant avec une facilité fascinante la montée sèche des Angles à 1794 mètres d'altitude. 1,7 km à 6,5%, laissant Vingegaard, Carapaz et Sexas à 2 secondes. Au terme de cette troisième étape du Tour de France entre Granollers dans la banlieue de Barcelone et les Angles dans les PO, longue de 196 km, Pogacar est maillot jaune et maillot vert, c'est-à-dire sprinter. Del Toro est maillot blanc, meilleur jeune.

Et dans les Pyrénées catalanes, on est passé de la frustration à la fierté, car les Angles ont vibré malgré tout, malgré des conditions particulières, sans caravane ni public. Le passage du Tour de France aux Angles a été une réussite. Il y avait énormément d'étrangers, des Hollandais, des Australiens, d'autres nationalités que l'on n'est pas du tout habitué à croiser sur notre territoire. Et malgré la frustration de ne pas avoir pu accueillir le tour comme imaginé, les Angles s'accrocheront à cette démonstration faite aux équipes de Christian Prudhomme, le patron de l'épreuve, que la station était fiable et pouvait même s'adapter aux pires conditions. Alors on aime les défis fous dans la station des Angles. Maintenant qu'on sait qu'on peut le faire, pourquoi pas une deuxième étape aux Angles, s'exclamait Thomas Jarousse.

Ces informations sont publiées par le journal L'Indépendant, édition Pays Catalan. Vous pouvez retrouver l'intégralité de ces titres sur le journal du jour. Et nous remercions L'Indépendant pour accepter de pouvoir diffuser ces informations.

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1: Voici sa parole pour aujourd'hui.
2: Mardi 7 juillet. Cessez de vous infliger ces troubles. Que votre cœur cesse de se troubler. Jean chapitre 14, verset 27. Vous serez peut-être surpris d'apprendre qu'il est normal d'être fatigué. La fatigue est une barrière que Dieu a placée en vous pour vous empêcher parfois de tomber dans le précipice. Pourquoi avez-vous parfois des brûlures d'estomac et des raideurs dans la nuque, tout en vous comportant avec tous comme un rabat-joie? Parce que vous vous abandonnez à votre imagination, comme une réalité virtuelle. Elle peut vous faire craindre le pire ou vous engager dans des discussions envenimées avec des gens qui ne sont même pas à côté de vous pour entendre. Cela vous est déjà arrivé de vous conduire ainsi? Ou à votre mémoire, elle vous gardera prisonnier du passé? C'est en pardonnant que vous pourrez fermer la porte sur le passé et aller de l'avant. Ou à votre impatience. Laissez-vous libre cours à votre impatience, derrière des conducteurs trop lents ou dans les embouteillages?

0: En ce monde, vous êtes dans la détresse, mais prenez courage. J'ai vaincu le monde afin qu'il ne puisse vous nuire. Jean 16, verset 33. Avez-vous compris ? Celui qui demeure en vous a vaincu le monde et l'a privé de son pouvoir de destruction. Aussi, détendez-vous et essayez d'apprécier votre vie aujourd'hui.
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1: J'ai donné mon cœur au Seigneur, j'avais 15 ans. Mais avant cela, le Seigneur a travaillé énormément dans mon cœur. C'est-à-dire que j'ai perdu mon papa, j'avais 11 ans, dans un accident de voiture. Et ce jour-là, je viens d'une famille catholique, une famille pratiquante, c'est-à-dire qu'on allait à l'église tous les dimanches, et on craignait Dieu dans notre famille. Mais voilà, quand j'ai perdu mon papa, alors là, ça a été quelque chose de terrible. Et j'ai dit au Seigneur, ce jour-là, c'était quelqu'un de connu, donc tout dans... Je viens de la Nouvelle-Calédonie, j'ai oublié de vous me présenter. Je n'ai pas grandi ici, donc je suis arrivée ici, j'avais 26 ans. Et là-bas, mon papa était très connu. Donc, c'est sur tous les médias, ils avaient annoncé qu'il avait un accident très grave. Et moi, j'ai prié. J'ai dit, Seigneur, si tu existes... Non, j'ai pas prié comme ça, c'est plus tard que j'ai prié comme ça. J'ai dit, parce que dans l'église catholique, on priait Marie, pour ceux qui ne le savent pas. Et j'ai dit, Marie, si toi, tu es vraiment ce qu'on dit, eh bien, je veux pas que mon papa meure. Et là, le soir, là, aux infos, eh bien, on a annoncé que mon papa était décédé. Et là, j'ai dit, j'étais sous un grand arbre, j'ai dit, c'est fini, jamais plus je ne te prierai, c'est fini. Et ça a été fini. J'ai plus jamais prié Marie. Ma maman me disait, ben, on va à l'église. J'ai dit, non, pas pour moi. Et pourtant, dans ma chambre, je priais, secrètement. J'ai dit, mais quand même. Mon papa m'avait inculqué quelque chose, c'était la crainte de Dieu dans mon cœur. Si tu ne vas pas à l'église, tu n'es pas obligé d'aller à l'église, mais tu peux prier dans ta chambre. Parce que nous, on habitait dans les montagnes, c'est-à-dire que pour aller à l'église, il fallait aller à pied. Et quand il y a des cyclones chez nous, quand il y a des cyclones, c'est difficile de sortir. Donc le dimanche, ben, des fois, on pouvait pas aller à l'église. Donc je priais chez moi. Ça, c'est, j'avais 11 ans, 12 ans, j'étais au collège. Hein. Je tombe sur un livre que beaucoup d'entre vous connaissent, c'est « La croix et le poignard ». Et à cette époque, on devait faire des résumés, et je suis tombée dans la bibliothèque de mon beau-frère sur ce livre. J'ai dit, mais qu'est-ce que c'est que ce livre? Ça m'a intriguée parce qu'il y avait une croix et un poignard. J'ai lu, j'ai fait résumé, et il y a un petit mot qui m'a touchée, « se convertir ». J'ai dit, mais qu'est-ce que c'est que ce mot? Alors j'ai dit, mais enfin. Donc moi, j'ai mis sur mon résumé, il s'est converti. Mais je ne savais pas ce que ça voulait dire. J'ai cherché, j'ai dit, ben, se convertir, ça veut dire changer, mais c'est quoi? Qu'est-ce que c'est? Les années ont passé, ça j'avais 12 ans, 15 ans, et tous les matins, j'étais à l'école des sœurs aussi, je précise. Donc tous les matins, je disais pas à mes copines, je me levais, j'allais à la prière. Mais je ne priais pas Marie, je priais Dieu, j'ai dit ben voilà. Alors elle me disait, mais tu vas pas emmener les fleurs? J'ai dit non, pas pour moi. Donc voilà, c'est comme ça que ça s'est passé, 15 ans. Et là, on avait des jeunes qui, je voyais des jeunes... dans les rues, chez nous, il y a beaucoup de jeunes qui allaient dans les... On appelait ça des plein air, ils parlaient de Jésus. Hein, Je dis, mais qu'est-ce que c'est que ça? Alors, je suis allée les voir, je suis allée avec eux, ils m'ont dit, bon ben, il y a une réunion le soir, il y a le mardi, jeudi, samedi, dimanche, enfin... Et moi, je suis allée un mardi soir. C'était une petite église, hein, une petite salle, mais peut-être que... Voilà, ça faisait une dizaine, vingtaine de chaises. Je suis rentrée, ce qui m'a touchée, c'est un vieux pasteur qui était au fond. Mais ce qui m'a touchée, c'était les jeunes qui jouaient les instruments. Ils chantaient. Et ces chants qu'on a chantés là, des vieux cantiques, hein, eh bien, je peux vous assurer que ça m'a touchée, ça a percuté mon cœur. Et j'ai dit, c'est pas possible, c'est pas possible que ça puisse exister quelque chose. Parce que nous, les catholiques, enfin, autrefois, on allait chanter, voilà, on priait Dieu, mais on connaissait pas les instruments. Louer Dieu, pour nous, c'était des prières toutes faites, c'était, voilà. Je passe les détails. Hein. Donc là, ça m'a touchée. Et je suis revenue. Et un jour, je me dis, mais c'est pas possible quand même. Il y a quelque chose il y a quelque chose. Donc moi, je suis rentrée dans ma chambre. La rencontre personnelle avec le Seigneur. Peut-être qu'il y a des gens qui connaissent pas, qui comprennent pas ce que je dis. Je l'ai faite dans ma chambre d'étudiante. Je me suis mise à genoux. Il y avait une fenêtre en face de moi et un sapin qui était en face de moi. Et j'ai prié. J'ai dit, Dieu, si c'est un missionnaire qui était passé. Je ne saurais pas vous dire quel est son nom. Je ne saurais pas vous dire. Je lui dis, si ce que cet homme dit est vrai, je veux que tu te révèles à moi. Je ne veux pas d'une nouvelle religion. Alors ça, j'en veux pas. Mais si tu es vivant, eh bien, révèle-toi à moi. Ce jour-là, à genoux devant ma chambre, le Seigneur, il y a une paix qui est venue dans mon cœur. Et j'ai dit, c'est ça. J'avais ma copine de chambre qui était à côté. Elle m'a dit, mais il y a quelque chose en toi. Tu vas toujours à cette église-là, mais ça va pas. Et ben, j'ai rencontré Dieu ce jour-là. C'était ni dans une église, mais c'est parce que Dieu s'est révélé à mon cœur. Et je peux vous dire que depuis ce jour-là, j'ai eu des moments très difficiles dans ma vie. Mais le Seigneur a toujours été là pour me relever. Et si aujourd'hui, je voudrais encourager peut-être un enfant, peut-être quelqu'un, c'est dire que jamais Dieu ne nous oublie. Jamais. Parce que peut-être par des moments difficiles, mais le Seigneur est toujours là pour relever. Je voudrais dire aussi peut-être à un jeune qui se dit, bah, c'est bon. Je suis passée par des moments très difficiles. Je suis arrivée ici, j'avais 26 ans. J'avais plus de 10 ans de conversion, c'est-à-dire que je connaissais Dieu depuis très longtemps. Et je suis arrivée ici, j'étais encore perdue parce que je connaissais personne. J'ai tout laissé. Mais le Seigneur ne m'a jamais abandonnée. Ici, j'ai trouvé des frères et sœurs, une famille. Dieu m'a donné un époux. Dieu m'a donné au-delà de ce que j'aurais pu demander ni espérer. Donc aujourd'hui, ce que je pourrais vous dire, c'est que dans les moments les plus difficiles, même on est au plus bas, je suis passée, souvent on dit, hein, c'est des mots que peut-être que vous connaissez pas, la vallée de l'ombre de la mort, c'est-à-dire qu'il y a... Il y a des fois, je me disais, mais est-ce que tu es encore là, le Seigneur? Le Seigneur était toujours là. Il m'a accompagné, il m'a sorti. Et je peux vous dire que le Seigneur est grand, le Seigneur est bon. Et ce qu'il a fait pour moi, pour d'autres encore, peut le faire pour vous.
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2: Mon fils, si tu t'es porté garant pour ton prochain, si tu t'es engagé pour autrui, Proverbe 6, verset 1. Dans l'Ancien Testament, les Israélites n'avaient pas le droit de prêter à leurs frères à intérêt, alors ils recouraient au cautionnement. Ici, le proverbiste encourage à se défaire de tout contrat de ce genre. Se porter caution envers quelqu'un, c'est avoir une totale confiance en cette personne, mais aussi dans les circonstances inconnues. En 2008 et 2009, des milliers d'Américains ont perdu tout leur argent, car ils l'avaient mis dans les mains des banques qui ont coulé pendant la crise économique. Ils ne pensaient pas que cela aurait pu arriver, et lorsqu'ils ont voulu récupérer leur argent, il ne restait plus rien. Certains avaient travaillé toute leur vie pour économiser cet argent. Ils avaient confiance dans leur banque, mais ne pouvaient pas imaginer que les circonstances auraient dépassé la bonne volonté de celle-ci. Un jour, un frère nous a demandé de se porter caution pour lui. Il était dans une situation assez précaire et il était gênant de refuser. Mais nous l'avons fait. Nous n'avions de toute façon pas les moyens de nous porter réellement garant. Ce jeune frère est allé un jour chez un ami étudiant qui lui avait prêté son studio, et en 3 jours, alors qu'il avait promis de ne pas se servir du téléphone de l'appartement, il a dépensé environ 1000 euros en appels. Heureusement, mon ami s'en est rendu compte avant que la facture ne grossisse encore. En tant que croyant, nous avons le droit de dire non. Dire non vous demandera parfois un effort, mais vous apportera aussi une grande délivrance. Se porter caution pour quelqu'un, c'est imaginer que les choses seront telles qu'on le pense. Cela reste une probabilité inconnue et peut s'avérer dangereux. Je prie, aide-moi à agir avec sagesse dans ce domaine. Dirige-moi afin que je puisse être inspiré, sage et intelligent dans mes finances.
1: Extrait du livre 365 jours au cœur des proverbes de Jérémie et Annabelle Sourdril.
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1: Trop souvent, quand tu es dans la société, ou en tout cas dans le social, quand les gens vont bien, c'est grâce à toi. Puis quand ils vont pas bien, c'est à cause d'eux. Ils doivent être restaurés dans leur responsabilité, autant de leur réussite que de leur échec. Donc c'est avec eux que tu fonctionnes. Et si tu es dans un cadre strict, tu dois les ramener dans ton cadre parce que c'est là que toi, tu es bien. En fin de compte, est-ce qu'on est capable de se sortir de notre confort pour aller les rejoindre là où ils sont? Est-ce que le Christ a fait? C'est ça. Il est venu nous rejoindre dans notre condition. Il nous a pas demandé, venez vers moi, vous verrez comme il fait bon dans le paradis. Il est venu se les mettre les mains dans le cambouis et puis prendre notre place. Et nous, qu'est-ce qu'on fait en général? On demande aux gens d'être comme on aimerait qu'ils soient. Alors qu'en fin de compte, c'est de les rejoindre là où ils sont, puis d'accepter qu'ils soient différents, de laisser croître ensemble l'un et l'autre. C'est de cohabiter avec leur merde, mais aussi avec leurs compétences, leurs ressources, leurs qualités, et puis de faire en sorte que ce que tu leur permets de vivre va développer ça.
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Vous avez dit la pomme d'Adam ? La pomme d'Adam, un cartilage protégeant la glande thyroïde, est située sur le devant du cou. Elle existe aussi bien chez la femme que chez l'homme, mais elle est souvent plus saillante chez l'homme, d'où sans doute son nom. L'expression se réfère évidemment au début de l'Ancien Testament, un peu par plaisanterie, comme si un morceau de la pomme interdite était resté en travers de la gorge d'Adam. Extrait du livre « Expression biblique expliquée » de Paul Desallemand et Yves Stalloni, paru aux éditions Chênes.

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1: Bonjour à tous, j'espère que vous allez bien. On se retrouve aujourd'hui pour une nouvelle émission de C'est possible, jeunesse. Alors aujourd'hui, je co-anime avec Ayrton.
2: Mm-hmm.
1: Ça va, Ayrton?
2: Impeccable.
1: Ça va?
2: Ouais, impeccable.
1: On parle de quoi aujourd'hui?
2: L'image de soi. Je faisais ça parce que le coiffeur m'a tué.
1: Alors aujourd'hui, on va parler de l'image de soi et surtout à travers les réseaux sociaux. Parce que ça a tendance à nous montrer une autre image de quelqu'un de bien, quelqu'un de fort, la meilleure version de nous-mêmes. Est-ce que toi, tu as quelque chose à partager là-dessus?
2: À fond, parce que moi, si tu veux mieux, très jeune, il a fallu que j'aille une belle image. Parce que moi, comme tu le sais, je suis malade, j'ai une maladie génétique depuis que j'ai 5 ans. En plus, moi, c'est une maladie particulière, c'est sur le physique. Ça me fait pas mal plus que ça, mais c'est sur le physique. Donc, quand dès qu'à 5 ans, tu as une maladie et que toute ta jeunesse, tu vas grandir comme ça, pas pareil que les autres, en ayant des petits mollets, des doigts de T-Rex. Donc, faut s'adapter. Donc, l'image de soi, moi, pour moi, elle a été importante. Il a toujours fallu que je fasse plus que les autres. Dans tes pensées, ben, il faut que tu te dises, faut que tu avances quand même. Qu'est-ce qu'ils vont dire les gens? Il y a plein de choses en fait qui viennent. Donc oui, pour moi, l'image a été importante. Et pour toi?
1: Ouais, moi, le problème que j'ai, c'est que on a tous une progression dans la vie, et puis j'essaye de progresser dans plein de domaines. Et quand je regarde sur les réseaux sociaux, c'est comme si que c'est toujours la barre est toujours plus haute. Et j'ai eu tendance des fois à me comparer. C'est-à-dire que bah, je fais plein de sport, puis tu rentres un sportif et tu te dis mais je devrais arrêter. Tu commences dans le ministère, tu prêches. T'écoutes ta prédication et t'as pas trop envie de l'écouter. Et après, tu regardes un pasteur sur Instagram
2: et tu te dis, t'es mort.
1: J'ai plus envie de prêcher. Et en fait, les réseaux sociaux aussi, il y a vraiment un danger, c'est qu'on n'est jamais à la hauteur. La barre, elle est toujours plus haute, elle est toujours mieux. Et quand on est face à ça, ben je me dis, en fait, je suis pas quelqu'un de bien, je réussis pas, j'arrive pas dans ce que je fais.
2: On doute, et
1: comme tu l'as vu, t'as vu dans les réunions de jeunes, quand il y a des jeunes, et plus particulièrement les jeunes filles, quand on leur demande de témoigner ou de s'exprimer en public, elles ont une timidité qui est incroyable. Et quand on creuse un petit peu, je pense que tu as eu aussi ces discussions avec les jeunes, bah, ils ne s'acceptent pas.
2: Ouais.
1: Elles ne s'acceptent pas comme elles sont. Et bah, oui, mais un tel, elle est comme ci, elle est comme ça. Et puis, mais les réseaux, ça ramène une fausse image de la réalité. Il n'y a personne qui se lève le matin, qui est coiffé, qui est bien,
2: non,
1: qui se prend la photo Instagram, qui est toute parfaite. Ça n'existe pas, tout ça. Et pour moi, il y a un vrai problème dans la jeunesse. Il y a un vrai problème qui permet aux jeunes de ne plus s'accepter comme ils sont. Et ça, c'est quelque chose qui devrait être remédié aujourd'hui. Et est-ce que toi, tu peux me dire un peu quelles sont tes solutions pour tout ça?
2: Ben, en fait, j'ai arrêté de me comparer, enfin. Parce que ça sert à rien déjà d'une. Parce que tu vas te comparer à quelqu'un qui n'est pas toi, en fait. Donc, il n'y a pas de comparaison, en fait. On va se comparer parce que, comme tu l'as dit, moi, personnellement, sur Instagram, je vais scroller, bah, tu vois Cristiano Ronaldo, bah, tu te dis, la vie, c'est lui, en fait. Il a tout compris à la vie. Il est sportif, il a une belle femme, il a des enfants, c'est des mini Cristiano Ronaldo, en plus. Ils sont plus musclés que moi actuellement, les enfants. Il y a tout qui va, en fait. Après, quand tu creuses, c'est pareil. Là, il a toujours quelque chose qui va pas dans sa vie, que ce soit Cristiano Ronaldo, que ce soit n'importe qui, n'importe quelle star. En fait, personnellement, ils ont toujours un truc. Alors, Cristiano Ronaldo, peut-être qu'il va se comparer à quelqu'un d'autre. Et moi, aujourd'hui, personnellement, j'ai arrêté de me comparer. Parce que je sais que ça sert à rien. Et je sais qu'en fait, moi, personnellement, je sais ce que je vaux aujourd'hui grâce à Dieu. Je sais ce que j'ai reçu grâce à Jésus. Je sais qui je suis aujourd'hui grâce à Jésus. Et donc, je sais que si elle a été capable aujourd'hui à mourir sur une croix pour moi, les autres autour, je m'en fous. Hein. Ma vie, elle est importante et je regarde à moi maintenant. Parce qu'en fait, ce qu'il a fait, c'est beaucoup plus grand de me comparer à Cristiano Ronaldo, en fait. Donc aujourd'hui, en vérité, si j'aurais une personne à me comparer, c'est à Jésus.
1: Bien sûr. Moi, je sais que ce qui m'a beaucoup aidé, c'est le fait de vouloir devenir la meilleure version de soi-même, mais d'une manière équilibrée. C'est-à-dire que les réseaux voulaient que je devienne la meilleure version de moi-même, mais à travers quelqu'un d'autre. Comme tu dis, à travers que ce soit Cristiano Ronaldo ou un pasteur ou autre, ben, on commence à s'identifier, on se dit, ben, je vais être comme ça. Mais quand tu veux être comme quelqu'un d'autre, tu n'es plus la meilleure version de toi-même.
2: Ben non.
1: Tu es sa meilleure version
2: C'est
1: à
2: ça, lui.
1: lui-même. Et j'ai compris que Dieu me voulait comme je suis, m'améliorer à moi, que je sois une personne qui se développe, mais qui ne devienne pas quelqu'un d'autre. C'est comme David, à un moment, il va pour aller face à Goliath, et puis ben, Saül, il lui dit, prends mon armure. Et il aurait pu, parce que ça y aurait, il avait l'armure du roi,
2: Elle devait pas te manger l'armure, celle-là.
1: ça aurait été joli. Mais en fait, qu'est-ce qu'il aurait été? Il aurait été quelqu'un d'autre. Et David, il est resté lui-même. Et en restant lui-même, eh ben, ça lui a permis de devenir la meilleure version de lui-même. Parce que c'est à partir de là, ben, qu'il a remporté sa première bataille et qu'il lui-même a fini roi. Et nous, des fois, on veut être comme un roi.
2: C'est
1: Je
2: ça.
1: m'habille comme ça, je suis comme ce roi-là. Non, non, non, non. Je reste qui je suis et dans ma marge de progression, Dieu m'amènera à être la meilleure version de moi-même. Et ça m'a fait du bien. Dieu m'aime comme je suis et je dois avancer comme ça. Et il y a un texte biblique, j'aimerais qu'on regarde ce que la Bible nous dit. Le psaume 139 et verset 14, il est écrit: Je te loue de ce que je suis une créature si merveilleuse, tes œuvres sont admirables et mon âme le reconnaît bien. Est-ce que tu as quelque chose à partager là-dessus?
2: Mais c'est ça qu'on disait un peu après. Mais aujourd'hui, moi, je sais que je suis une créature de Dieu. Ou avant, je voulais plaire, que, comme je te l'ai dit, je voulais vraiment ça prendre des hommes. Moi, personnellement, il y a les filles, il y a tout ça. Tu veux plaire. Aujourd'hui, je sais que en Dieu, je suis une nouvelle créature. Et je suis sa créature à lui, en fait. Donc, en fait, pourquoi me comparer à des autres alors que je suis, peut-être orgueilleux, meilleur que les autres? Et aujourd'hui, c'est ça que moi je veux personnellement, c'est grandir dans ma personnalité, dans ce que je suis moi en tant que créature de Dieu, d'avancer comme ça, parce qu'en fait, et tu l'as dit après, à quoi ça sert de se comparer à quelqu'un, ça va pas être toi de toute façon. Oui, il peut te motiver, oui, il peut t'inspirer, mais toi, tu es toi. Peut-être bête de le dire comme ça, mais en réalité, c'est vrai, parce que c'est toi en fait que Dieu veut. C'est pas un autre, sinon il aurait fait plein de Jésus, et tout le monde aurait été sauvé, tout le monde aurait été impeccable. Mais non, c'est que lui, il veut en fait toi. Et moi, quand j'ai compris ça et que Dieu est venu me le dire, il m'a dit, écoute, Terton, je te veux à toi. Je te veux pas que tu te compares à des autres. Je veux pas que tu sois un tel. Je veux que tu sois toi. Parce que j'ai besoin de toi, en fait. Voilà, ça y est, c'est fini. Fini. Attends. Et toi, là?
1: Moi, quand je vois ce texte, ce qui me touche, c'est qu'il dit « Mon âme le reconnaît bien ». Et en fait, on a besoin que notre âme reconnaisse que Dieu nous a créés d'une manière merveilleuse, qu'on est des créatures à son image et qu'il nous aime. Et des fois, nos pensées l'ont compris, mais notre âme ne le reconnaît pas. C'est-à-dire, oui, je connais ce texte, je le sais, Dieu nous a créés, il nous aime, c'est bien. Mais quand mon âme le reconnaît bien, ça change tout en moi. Parce que la comparaison, ça crée vraiment des blessures de l'âme. Quand je suis sur les réseaux et je regarde plein de personnes et qui sont différentes et je me dis, mais moi, je suis pas bien, je suis pas comme si. C'est pas que mes pensées qui souffrent, c'est mon âme. Mais aujourd'hui, ce qu'il faut, c'est que mon âme, elle accepte de dire, vraiment comme il est écrit, je te loue de ce que je suis une créature si merveilleuse. Tes œuvres sont admirables. Et le reconnaître, ça apporte vraiment une paix intérieure. Et c'est à partir de là qu'on peut commencer à s'améliorer pour de vrai, à pas passer à côté de sa vie. Devenir quelqu'un d'autre, c'est complètement passer à côté de sa vie. Donc en tout cas, les réseaux, ça doit être quelque chose qui doit être le moyen de montrer, de vivre ce texte, de dire, ben, je m'affiche comme je suis.
2: C'est ça?
1: J'aime ce que Dieu a fait de moi. Et aujourd'hui, j'avance comme ça. Que ce soit vraiment, que ça peut, je pense que les réseaux, ça peut vraiment être utile aussi pour
2: Ah
1: transformer
2: oui,
1: des
2: à fond,
1: personnes comme ça.
2: à fond.
1: Il faut toujours savoir, comme on l'a dit, il faut savoir s'en servir, mais pas le servir. On ne veut pas servir les réseaux. Mais on veut se servir des réseaux pour pouvoir aider des personnes à s'accepter soi-même et à avancer avec Dieu. Donc, en conclusion, tu es une créature merveilleuse. Et aujourd'hui, ton âme doit le reconnaître. Et tu vas vraiment avoir la paix. Donc, accepte-toi comme tu es. Et Dieu va travailler avec toi pour que tu deviennes la meilleure version de toi-même. J'espère que cette vidéo t'a béni. Et on se retrouve très bientôt pour une nouvelle émission de C'est possible, jeunesse.

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dans leur détresse, ils crièrent à l'Éternel, et il les délivra de leurs angoisses. Il envoya sa parole, et sa parole les guérit. Ainsi, il les fit échapper de la force.

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0: Ésaïe, chapitre 66. Ainsi parle l'Éternel, le ciel est mon trône, et la terre mon marchepied. Quelle maison pourriez-vous me bâtir, et quel lieu me donneriez-vous pour demeure? Toutes ces choses, ma main les a faites, et toutes ont reçu l'existence, dit l'Éternel. Voici sur qui je porterai mes regards, sur celui qui souffre et qui a l'esprit abattu, sur celui qui craint ma parole. Celui qui immole un bœuf est comme celui qui tuerait un homme. Celui qui sacrifie un agneau est comme celui qui romprait la nuque à un chien. Celui qui présente une offrande est comme celui qui répandrait du sang de porc. Celui qui brûle de l'encens est comme celui qui adorerait des idoles. Tout cela se complaise dans leur voix, et leur âme trouve du plaisir dans leurs abominations. Moi aussi, je me complairai dans leur infortune, et je ferai venir sur eux ce qui cause leur effroi, parce que j'ai appelé et qu'ils n'ont point répondu, parce que j'ai parlé et qu'ils n'ont point écouté. Mais ils ont fait ce qui est mal à mes yeux, et ils ont choisi ce qui me déplaît. Écoutez la parole de l'Éternel, vous qui craignez sa parole. Voici ce que disent vos frères, qui vous haïssent et vous repoussent à cause de mon nom. Que l'Éternel montre sa gloire, et que nous voyions votre joie. Mais ils seront confondus. Une voix éclatante sort de la ville, une voix sort du temple. C'est la voix de l'Éternel, qui paye à ses ennemis leur salaire. Avant d'éprouver les douleurs, elle a enfanté. Avant que les souffrances lui vinssent, elle a donné naissance à un fils. Qui a jamais entendu pareille chose? Qui a jamais vu rien de semblable? Un pays peut-il naître en un jour? Une nation est-elle enfantée d'un seul coup? À peine en travail, Sion a enfanté ses fils. Ouvrirai-je le sein maternel pour ne pas laisser enfanter? Dit l'Éternel. Moi, qui fais naître, empêcherai-je d'enfanter? Dit ton Dieu. Réjouissez-vous avec Jérusalem, faites d'elle le sujet de votre allégresse, vous tous qui l'aimez. Tressaillez avec elle de joie, vous tous qui menez deuil sur elle. Afin que vous soyez nourris et rassasiés du lait de ses consolations, afin que vous savouriez avec bonheur la plénitude de sa gloire. Car ainsi parle l'Éternel, voici, je dirigerai vers elle la paix comme un fleuve, et la gloire des nations comme un torrent débordé, et vous serez allaités, vous serez portés sur les bras et caressés sur les genoux. Comme un homme que sa mère console, ainsi je vous consolerai. Vous serez consolés dans Jérusalem. Vous le verrez, et votre cœur sera dans la joie, et vos os reprendront de la vigueur comme l'herbe. L'Éternel manifestera sa puissance envers ses serviteurs, mais il fera sentir sa colère à ses ennemis. Car voici, l'Éternel arrive dans un feu, et ses chars sont comme un tourbillon. Il convertit sa colère en un brasier et ses menaces en flammes de feu. C'est par le feu que l'Éternel exerce ses jugements. C'est par son glaive qu'il châtie toute chair. Et ceux que tuera l'Éternel seront en grand nombre. Ceux qui se sanctifient et se purifient dans les jardins, au milieu desquels ils vont un à un, qui mangent de la chair de porc, des choses abominables et des souris, tout cela périront, dit l'Éternel. Je connais leurs œuvres et leurs pensées. Le temps est venu de rassembler toutes les nations et toutes les langues. Elles viendront et verront ma gloire. Je mettrai un signe parmi elles, et j'enverrai leur réchappée vers les nations, à Tarsis, à Pul et à Lude, qui tire de l'arc, à Tubal et à Javan, aux îles lointaines, qui jamais n'ont entendu parler de moi et qui n'ont pas vu ma gloire. Et ils publieront ma gloire parmi les nations. Ils amèneront tous vos frères du milieu de toutes les nations en offrande à l'Éternel, sur des chevaux, des chars et des litières, sur des mulets et des dromadaires, à ma montagne sainte, à Jérusalem, dit l'Éternel, comme les enfants d'Israël apportent leur offrande dans un vase pur, à la maison de l'Éternel. Et je prendrai aussi parmi eux des sacrificateurs, des Lévites, dit l'Éternel. Car, comme les nouveaux cieux et la nouvelle terre que je vais créer subsisteront devant moi, dit l'Éternel, ainsi subsisteront votre postérité et votre nom. À chaque nouvelle lune et à chaque sabbat, toute chair viendra se prosterner devant moi, dit l'Éternel. Et quand on sortira, on verra les cadavres des hommes qui se sont rebellés contre moi. Car leur ver ne mourra point, et leur feu ne s'éteindra point. Et ils seront pour toute chair un objet d'horreur.
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Bonjour et bienvenue. L'Alliance biblique française vous propose un temps de méditation et de prière autour d'un texte biblique. Installez-vous confortablement et préparez-vous à partir en voyage à la rencontre de Dieu.

0: Nous lisons l'Évangile selon Jean, le chapitre 4, des versets 6 à 15. Là se trouve le puits de Jacob. Jésus, fatigué du voyage, s'assit tout simplement au bord du puits. Il était environ midi. Une femme de la Samarie vient puiser de l'eau et Jésus s'adressa à elle. « Donne-moi à boire. » Ses disciples étaient allés en ville acheter de quoi manger. La femme samaritaine dit à Jésus, « Mais tu es juif. Comment oses-tu me demander à boire, à moi ?» Une samaritaine. En effet, les juifs n'ont pas de relation avec les samaritains. Jésus continua. Si tu connaissais le don de Dieu et qui est celui qui te dit « Donne-moi à boire », c'est toi qui lui aurais demandé de l'eau et il t'aurait donné de l'eau vive. La femme répliqua. Seigneur, tu n'as pas de seau et le puits est profond. D'où aurais-tu donc cette eau vive? Serais-tu plus grand que notre ancêtre Jacob qui nous a donné ce puits et qui a lui-même bu de son eau ainsi que ses fils et ses troupeaux ? Jésus lui répondit, « Toute personne qui boit de cette eau aura encore soif, mais celui qui boira de l'eau que je lui donnerai n'aura plus jamais soif. L'eau que je lui donnerai deviendra en lui une source d'eau qui jaillira jusque dans la vie éternelle. » La femme lui dit, « Seigneur, donne-moi cette eau pour que je n'aie plus soif et que je n'aie plus besoin de venir puiser de l'eau ici. »
1: Dans la Bible, le puits est un lieu de rencontre. Ici, une femme, une samaritaine, rencontre Jésus sans savoir qui il est. Par cette méditation, je suis moi aussi invitée à me laisser rencontrer par Jésus. En prenant le temps de la prière, je laisse l'opportunité à Dieu de s'adresser à moi. Ai-je le désir d'entrer en dialogue avec lui ?

C'est Jésus qui engage la conversation alors que tout montre que la femme voulait passer inaperçue. À midi, par cette chaleur, personne ne sort d'habitude. Jésus ne se présente pas directement, mais adresse à cette femme une simple requête. « Donne-moi à boire. » Bien souvent, je viens moi-même à lui avec mes propres requêtes. Mais en cet instant, c'est lui qui m'expose la sienne. Qu'est-ce que sa demande suscite en moi? Serait-ce une opportunité pour moi de lui offrir quelque chose? Je me laisse interpeller et me rends attentif à ce que le Seigneur souhaite me dire.

La femme samaritaine exprime sa surprise. Il est mal vu qu'un homme et une femme qui ne se connaissent pas parlent ensemble, seuls, d'autant plus s'il s'agit de Samaritains. En effet, les Juifs et les Samaritains n'entretenaient pas de relations, voire étaient ennemis. Quels seraient les obstacles entre Jésus et moi à cette rencontre? Y a-t-il des barrières que je penserais exister et qui, selon moi, empêcheraient Jésus de venir à moi? Je prends le temps d'en faire part au Seigneur librement.

Jésus ne s'embarrasse pas des a priori, ni des conventions sociales qui imposent des limites, voire qui rendraient impossible la relation avec celui ou celle qu'il aime et qu'il recherche. Peu importe que cette personne soit une femme, et qui plus est, une samaritaine. Cela m'invite à accueillir la parole de Jésus et à laisser son regard se porter sur moi sans crainte. Il désire me rejoindre là où je suis. Cette rencontre est l'occasion pour lui de m'emmener plus loin, de dépasser les obstacles ou mes propres erreurs qui auraient créé une distance entre lui et moi. Cela m'interroge aussi sur mes propres préjugés envers les autres. Seigneur, comment puis-je laisser ton regard transformer le mien à mon sujet, sur les autres et sur toi? Tu te sens libre d'aller à la rencontre de qui tu veux. Ouvre mon cœur à ce même accueil, à cette même ouverture, à cette même liberté.

reprenant la parole, Jésus m'invite à reconnaître qui il est. Si tu connaissais le don de Dieu et qui est celui qui te dit « Donne-moi à boire », c'est toi qui lui aurais demandé de l'eau et il t'aurait donné de l'eau vive. Je peux alors prendre le temps de dire au Seigneur qui il est pour moi par des mots simples.

J'ai parfois soif de choses matérielles ou superficielles et cherche à l'étancher là où j'aurais constamment à puiser encore et encore. Or Jésus semble m'offrir autre chose. Je peux alors me demander quels sont mes besoins et les dire à Jésus. Je peux aussi m'interroger sur la manière dont je comble mes besoins, quels sont les puits auxquels je vais puiser.

du puits où l'eau stagne et où je dois constamment puiser, Jésus me parle d'une autre source, plus vivifiante, une source vivante qui ne tarit jamais. Ai-je soif de Dieu, de cette eau vive qu'il souhaite me donner? Je peux la demander au Seigneur en faisant mienne les paroles de la femme samaritaine. Seigneur, donne-moi cette eau pour que je n'aie plus soif et que je n'aie plus besoin de venir puiser de l'eau ici.

C'est en moi que Jésus me propose de faire jaillir cette source. C'est l'offre d'une joie profonde qui ne dépend pas des circonstances ou des moyens extérieurs. De mon propre cœur, désaltéré par la simple présence de Dieu, peut couler de cette eau vive qu'il me promet. Pour terminer ce temps de prière, j'invite l'Esprit-Saint à me ressourcer, à étancher ma soif et à déposer en moi sa joie. Je lui confie mon cœur qui peut être asséché pour que tout au long de la semaine et des jours à venir en découle une source nouvelle, source de bénédiction pour les autres.

Dès que j'en aurai besoin, je retournerai à cette source qu'est Jésus afin de goûter sa joie, sa paix et sa présence. J'essaierai également d'être moi-même source de bénédiction pour ceux qui m'entourent, avec un regard bienveillant, sans préjugés.

0: Ce temps de méditation et de prière touchant à sa fin, l'Alliance biblique française vous souhaite une bonne semaine. 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

0: finissons ensemble cette belle journée. 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
2: Car il n'y a point de sincérité dans leur bouche. Leur cœur est rempli de malice. Leur gosier est un sépulcre ouvert. Et ils ont sur la langue des paroles flatteuses. Psaume 5, strophe 9. Car il n'y a point de sincérité dans leur bouche. Leur cœur est rempli de malice. Leur gosier est un sépulcre ouvert. Et ils ont sur la langue des paroles flatteuses. Psaume 5, strophe 9. La flatterie. La flatterie. Comme Job, évitons d'être auteur de flatterie ou de l'aimer. Job disait, je cite, « Je ne flatterai personne, car je ne sais pas flatter. Mon Créateur m'enlèverait bien vite. » Fin de citation. Retenez, il peut y avoir un coup de poignard sans flatterie. Il y a rarement de flatterie sans coup de poignard. Il peut y avoir un coup de poignard sans flatterie. Il y a rarement de flatterie sans coup de poignard. Ce n'est pas moi qui le dis, c'est plutôt Francisco de Quevedo. Ne dit-on pas aussi que le flatteur vit aux dépens de celui qui l'écoute ? Attention à toi. En tout cas, c'était l'eau de vie de ce jour. Jour de grâce et de bénédiction.
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1: Si t'es tombé sur ce morceau par hasard, tu peux remercier l'algorithme et sa lecture aléatoire. C'est une sorte de date que le destin nous propose. J'espère qu'on conclura que le shuffle fait bien les choses. Moi c'est Mick. Je fais pas beaucoup de clips, pas beaucoup de clics, pas beaucoup de hits, mais je suis content, je vis de ma musique, je sais pas trop me vendre. Je suis pas séducteur par essence, mais prenons le temps d'une chanson pour faire connaissance.

0: Julissa, quel est selon toi le plus grand rassemblement d'êtres humains qui a eu lieu sur Terre?
1: Alors, je ne sais pas du tout pourquoi tu te poses cette question.
0: Pour la culture, voilà, en toute innocence. Et du coup, je connais la réponse. Et c'est le Maha Kumbh Mela. Donc, c'est un pèlerinage qui a lieu en Inde, sur les rives du Gange. Et en fait, tous les 144 ans, il y a une édition spéciale. Donc, il y a plus de 400 millions de personnes qui se sont rendues sur les bords du Gange. C'était en 2025. Ça dure sur 3 semaines. Mais sur la même journée, on a eu à un moment 40 millions de personnes qui étaient présentes au même endroit.
1: Waouh, ok, d'accord. Bah...
0: C'est gratuit, voilà. Petite anecdote, tu pourras ressortir au repas de famille.
1: Est-ce que toi, t'aurais une anecdote, genre d'un truc que t'as vécu avec la foule?
0: Il y a 10 ans, on visitait le Mont Saint-Michel avec ma famille et tout, ouais. Et on a perdu mon cousin pendant, je sais pas, une heure ou deux.
1: T'avais quel âge?
0: Je sais pas, 5-6 ans, je pense.
1: Ah ouais.
0: Je sais même pas si on a fait la visite au final ou si on est juste... retourner le chercher dès le début, mais...
1: Oh, waouh. Moi, j'ai vécu un truc. Alors, c'est moins dramatique que toi, quoique... J'avais 5 ans. Et en fait, j'étais une petite dictatrice dans la cour de récré. Et j'ai demandé à ma meilleure amie de commencer à faire une queue leu-leu et d'inviter tout le monde dans cette queue leu-leu. Tous les enfants se sont mis derrière nous. Et en fait, la densité de personnes fait que, même avec nos petits corps, on a créé des embouteillages et des gens se faisaient écraser. Et en fait, ma maîtresse m'a hurlé dessus parce que des gens se sont fait écraser par ma faute à cause de cette initiative un peu dangereuse.
0: Et est-ce que tu as été punie suite à ce mouvement de foule?
1: Je ne me souviens plus. Je me souviens de moi qui... m'arrête pour fermer lacet et regarde tout le monde en mode « Arrêtez, attendez-moi !» Voilà, c'est tout.
0: Donc t'avais carrément perdu le contrôle de ce que t'avais créé.
1: Exactement, okay. Voilà. Donc voilà, bienvenue dans Le Comptoir, le podcast des GBU et des GBL, donc groupes bibliques universitaires et lycéens. On est un peu nouveau ici.
0: C'est vrai que c'est parti sur les chapeaux de roue et on n'a même pas dit qui on était en fait.
1: C'est vrai, mais t'es qui toi, Paul, en fait?
0: Moi, je m'appelle Paul, je suis étudiant en urbanisme et aménagement, donc en master 2 à l'école d'urbanisme de Paris. Et vous avez déjà peut-être pu entendre ma voix et me voir dans le dernier épisode qui est sorti en live, le pessimisme, l'optimisme, et également l'avant-dernier épisode dans lequel j'ai eu la chance de faire une musique pour illustrer ça, et donc c'était l'épisode sur un peu le perfectionnisme. Et toi, Julissa, est-ce qu'on a déjà pu t'entendre ou te voir?
1: Je suis déjà intervenue dans un des épisodes du comptoir, donc c'était sur mon corps et moi, et en fait c'était une chronique sur... mon rapport au corps en tant qu'étudiante dans le domaine artistique, parce que c'est les études que j'ai faites. Actuellement, je suis dans un CAP petite enfance et j'écris des livres.
0: C'est un beau CV, hein, déjà. Ouais. Vous avez pu le comprendre ou même le deviner, avec Julissa, on va aborder le thème de la foule. C'est une idée qui nous est venue en regardant les vidéos de la chaîne YouTube Fouloscopy. Et aussi également parce qu'on est quand même pas mal confronté à une bonne quantité de gens, de monde. Et donc, on s'est dit pourquoi pas un peu se remuer les méninges sur ce thème. Pour aborder le sujet de la foule, vous aurez le droit à une interview, une chronique culturelle, une musique, une chronique biblique. Ça va rythmer un peu nos discussions. Et puis, on a la chance d'avoir en notre présence Laura, qui est originaire de Colombie, qui a fait des études au départ de maths appliquées et d'économie, et qui est ensuite venue en France pour faire une thèse sur des questions de logistique et de véhicules électriques. Et qui aujourd'hui un peu a réorienté, a affiné son parcours en étudiant plutôt des questions liées à la ville, à l'espace urbain, mais toujours avec des questions d'informatique et de quantité de gens, de personnes. Et donc bonjour Laura.
2: Oui, bonjour.
0: On espère que tu vas bien, on est très heureux que tu sois venue pour nous présenter un peu les sujets que tu abordes dans le cadre de ton travail. Et avec Julissa, on a eu l'occasion d'un peu en parler, mais on ne t'a pas demandé, toi c'est quoi ton rapport à la foule, en quelques mots?
2: En quelques mots, ok. Je me rappelle quand j'étais petite, que je ne sais pas pourquoi j'ai rêvé en fait d'être, au Japon, là où il y a beaucoup de personnes dans les métros et d'être un peu dans les musculades et tout ça. Voilà, je me rappelle, je disais à mon meilleur ami, j'aimerais bien en fait être dans cette situation.
0: On voit quand même dès le départ un attrait pour cette foule et... Pour continuer avec cette idée d'envie de contact avec la foule, je vous propose d'écouter la chronique de Yona. Alors, Yona est sortie diplômée du cours Florent en juin 2025. Et donc, elle est comédienne. Elle fait du théâtre. Et elle va un peu nous présenter, le temps d'une chronique culturelle, son rapport à la foule.
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4: Edith, nous la chante.

0: Merci, Edith. Edith Piaf, donc, nous la chante. La foule. C'est impressionnant, une foule, non? D'après le dictionnaire Larousse, la foule se définit comme suit. Multitude de personnes réunies en un même lieu. Un lieu qui peut évidemment contenir cette foule. Les rues, les stades, les transports en commun, les salles de spectacle, les concerts, les manifestations. Bon, procédons maintenant méthodiquement. Mes foules préférées, c'est celles qui rassemblent. Par exemple, pendant un concert, quand tous entonnent d'une même voix un chant. Ou pendant un match de foot, quand la foule est transportée de joie que son équipe vienne de marquer un but. Même si cette foule est constituée d'individus anonymes, nos sentiments et nos idées sont orientés dans une même direction. Alors, ça prend une ampleur, comme si on formait quelque chose de plus grand que nous, quoi. Ce qui est le cas, du coup, vu qu'on forme une foule. Bref, les rassemblements, c'est du lien social, de la sécurisation de pouvoir appartenir à un groupe autour d'un but commun, d'une foi commune ou d'une passion commune. J'aime aussi les foules des théâtres et des spectacles, parce qu'elles sont dites sages. En tant que comédienne, c'est à moi et ma troupe de connecter avec cette foule. Et il y en a qui sont plus accessibles que d'autres. Mais naturellement, on ne le sait pas à l'avance. Hop, c'est quel genre de foule ce soir? On ne sait pas. Bon, maintenant, en opposition à mes foules préférées, les foules que je ne recommande pas. Il y a les foules qui restent au milieu du trottoir et qui bloquent donc toute la circulation piétonne. Il y a aussi les foules de gens pas contents à quelle est manif. Mais ça, c'est même pas que j'aime pas, ça me fait peur. Qu'il puisse y avoir un débordement, comme on voit souvent en France ces derniers temps. Les foules dans des espaces restreints, j'aime pas ça non plus. L'idée que, déjà, au-delà de 6 ou 7 personnes par mètre carré, ce n'est plus moi qui décide de la direction où je vais, mais que je suis soumise aux pressions physiques qui sont appliquées sur moi par mes voisins, c'est une folie. Dès que je me retrouve dans une situation comme ça, j'ai une super stratégie. La fuite. Enfin, en plus d'être tout serré comme ça les uns contre les autres, j'ai toujours peur de ne plus pouvoir respirer. Donc, pour rester sereine au quotidien, par exemple, quand je vais assister à un spectacle, je sors pile au moment des saluts, parce que je sais que je ne serai pas submergée par la foule des gens qui sortent. Et c'est drôle de penser qu'on a besoin d'appartenir à un groupe pour pouvoir être sécurisé, mais que cette foule-là nous fait parfois aussi disparaître en tant qu'individu. Parce que le fait d'être dans une foule nous rend aussi plus sensibles à l'effet de foule. C'est un effet psychologique social qui repose sur la tendance naturelle des individus à être influencés par des facteurs externes, comme les pressions sociales par exemple. En gros, pour se sentir appartenir à une foule, on est susceptible de simplement adopter le comportement de ceux qui la composent. Et ça, c'est vraiment une super nouvelle. Parce que quand on joue une pièce de théâtre, il suffit d'entendre quelqu'un réagir pour sentir qu'il est bien en présent avec nous et qu'il est attentif à l'histoire qu'on raconte sur scène. C'est pour ça que le théâtre, c'est du spectacle vivant d'ailleurs, parce qu'il vit au rythme de la foule venue le voir. Quand on n'a pas joué devant des gens depuis longtemps, il y a une sorte de vertige à entrer sur le plateau et découvrir, sans vraiment les regarder, les visages qui composent la foule venue nous voir. L'envie d'observer chez elle les réactions que chacun va avoir au fur et à mesure de l'histoire. Même quand je suis spectatrice d'une pièce, j'aime aussi observer les réactions des autres, voir les sentiments variés sur les visages, ceux qui partent au milieu de la pièce ou ceux qui s'endorment. Je sais pas si je suis une bonne comédienne, mais en tout cas, je suis une bonne spectatrice, on me le dit souvent, parce que je réagis un peu sans filtre. Je ris, je suis choquée lorsqu'il y a des retournements de situation que j'avais pas vu venir, je suis en mode « mais non !» En somme, je vis à fond le spectacle, même si ce n'est pas moi qui le joue. Et ça donne une sorte de signal à ceux qui sont plus réservés que c'est ok de s'exprimer dans une foule. C'est aussi ma manière d'exprimer mon soutien et de transmettre de l'énergie positive aux comédiens qui jouent. Vive la bienveillance et vive le théâtre. La foule nourrit aussi énormément les comédiens, car c'est là, sur des gens dits lambda, qu'on s'inspire pour créer nos personnages, qu'on pique des tics, des tocs, des gestes nonchalants, des manières de parler, de marcher. La foule est un vrai vivier d'inspiration pour nous autres comédiens. L'observer est donc primordial. Pour conclure, la foule est essentielle à notre développement en tant qu'humain. Et pas que en tant que comédien. Et comme disait ce bon vieux Jean Margot Duclos, L'individu a besoin de ce contact très indifférencié avec ses semblables. C'est pour lui un moyen superficiel et facile de sortir de l'isolement social dont il est menacé dans la société contemporaine. Donc, quand on vient voir une pièce de théâtre, déjà, on sort de notre isolement social grâce à la foule, et en plus, on s'amuse. C'est fantastique le théâtre, non ? Et qui que l'on soit, rappelez-vous, la communauté a besoin de l'individu, et l'individu a besoin de la communauté.
1: Je trouve ça vraiment parlant. On peut remercier Yona pour cette chronique. Elle parle de cette notion de foule sécurisante, mais aussi de ce qu'on vient y chercher. Et du coup, Laura, est-ce que t'aimes ça, aller voir des spectacles ? Ou, si oui, qu'est-ce que tu y cherches ?
2: Je crois que j'aime bien aller voir des spectacles, mais j'ai un peu de mal en fait à être devant les scènes. Donc être devant des gens et présenter et devant beaucoup de monde, ça, c'est une situation que j'aime pas beaucoup parce que c'est, je sais pas pourquoi, je me sens un peu moins en sécurité. J'ai l'impression qu'il y a que tous les gens qui me regardent, même si quand c'est un petit groupe, je peux être plus à l'aise, mais c'est juste, c'est un peu, j'ai un peu mal avec l'idée qu'il y a beaucoup de monde qui me regarde.
1: Elle parle justement de cette notion de bienveillance et de justement cette foule sage. Qu'est-ce qui, toi, t'a poussé à étudier les foules ?
2: Donc, comme je disais, je finissais donc, ma thèse donc, des trucs un peu plus logistiques, un peu plus vraiment pas en lien avec les personnes. Et j'ai eu l'occasion, en fait, il y avait une opportunité d'y voir travailler dans un projet plus en lien avec la ville. Et là, ça parlait de l'idée, voilà, comme je disais tout à l'heure, de voir comment est-ce qu'on peut développer la marche. Et quand j'ai lisé les rapports des personnes qui ont déjà travaillé dedans, et il avait fait des entretiens avec des personnes sur des trottoirs, il avait demandé un peu autour d'elle, il avait regardé comment les gens se déplacent, et il a vu que les personnes, quand il parlait d'un trottoir très étroit où il y a beaucoup de monde, en fait, il disait pas forcément, ah oui, en fait, ici, c'est petit. Il disait plutôt, en fait, c'est difficile de marcher, il y a beaucoup de monde. Là, je peux pas marcher tranquillement avec quelqu'un et parler avec elle parce que, avec la personne parce que, voilà, on est vraiment coincé. Donc, en fait, leur regard, c'est parti, était plutôt visé sur les autres personnes que sur l'espace physique. Et je crois que c'est quelque chose qu'il faut prendre en compte, surtout en mobilité, de se dire qu'en fait, en tant que piéton, en tant que personne, on a des spécificités sur des choses dont on a besoin. Et du coup, c'est là où je peux travailler. Donc, en fait, de comprendre comment nous, en tant que piéton, en tant que personne, on se déplace, on vit dans ce monde et essayer de nous rendre conscients de ça. Moi, à partir des modèles de simulation, mais aussi les décideurs à partir de voir en fait comment est-ce que ça se passe vraiment dans la ville.
1: Donc vous rentrez directement dans le réel entre guillemets pour voir comment les autres fonctionnent.
2: Oui, voilà. Et après, donc dans la simulation, ce qu'on essaie de faire surtout, c'est essayer d'avoir des modèles qui sont un peu semblables à ce qui se passe dans la vie réelle. Et donc, pour faire ça, on a besoin de toutes les analyses derrière qui disent comment les gens se comportent, comment est-ce que les gens vont faire, comment est-ce qu'on marche simplement sur un trottoir, dans un trottoir, de voir en fait qu'est-ce que les gens ont dit derrière nous, donc les psychologues, les gens qui travaillent sur ce type de choses, et nous, donc, voir comment est-ce qu'on peut représenter ça dans une simulation et après l'utiliser pour d'autres choses.
1: Ok, et on voit qu'en fait, il y a différents corps de métiers qui travaillent dessus. La question, c'est aussi pourquoi la société, elle a besoin que des gens étudient sur les foules. Qu'est-ce que ça peut nous apporter, nous, de comprendre comment on fonctionne au milieu de la foule ?
2: Une des choses, c'est par exemple pour bien construire les infrastructures qui vont recevoir du public. Donc les stades de foot, même les théâtres, ils ont besoin de savoir en fait quelles sont les dimensions de l'espace, comment vont être les sorties des sécures. Les sorties tout de même, en fait, et prendre en compte en fait, comment ça se passe si jamais il y a beaucoup de monde à l'intérieur, s'il doit sortir parce qu'il y a un incendie ou quelque chose comme ça. Donc, d'une part, voilà, c'est la partie des sécurités et des urgences. D'autre part, comme je disais tout à l'heure, plus on lien avec la planification urbaine, Bah, il faut prendre en compte en fait que la marche, c'est les modes de transport, des modes de déplacement les plus utilisés. Et il faut prendre en compte aussi ça. Il faut prendre en compte, par exemple, la maman avec la poussette, ouais. Comment est-ce qu'elle va marcher dans les trottoirs et comment est-ce qu'on va aussi faire les stations de métro, comment on va prendre en compte ce type de choses. Ça nous permet en fait de mieux comprendre nous, en tant que des êtres sociaux. C'est aussi une manière de mieux comprendre les choses.
1: Est-ce que il y a une définition stricte de la foule? Est-ce que en fait c'est à partir de combien de personnes, par exemple, que on peut appeler ça une foule?
2: Je ne sais pas une définition exacte. Ça dépend beaucoup en fait de la densité, de combien de personnes il y a dans l'espace. Après, ce qu'on peut aussi voir, c'est qu'en fait, par exemple, en simulation, il y a disons deux façons de simuler donc les foules. Donc il y a une façon qu'on appelle microscopique et l'autre plus macroscopique. Je commence avec la microscopique. Ce qu'on va faire, c'est qu'on va simuler chaque personne, donc chaque piéton comme une personne telle quelle, et on va s'intéresser à dire que en fait, chaque personne va vouloir aller quelque part, donc il a des objectifs à accomplir. Et du coup, elle va avoir une interaction avec l'espace qu'il y a autour d'elle et aussi avec les personnes qui sont autour d'elle. Chaque personne, elle peut prendre des décisions et définir comment est-ce qu'elle va bouger dans l'espace. Et là, quand on arrive à des densités un peu plus importantes, disons par exemple à la sortie d'un match de foot, là, on n'est pas trop intéressé à voir en fait, les interactions des uns des autres. Parce qu'il y a beaucoup de monde. Et en fait, ce qui se passe, c'est que c'est tellement de monde qui, en simulation, on les traite comme si c'était un fluide. En fait, la foule devient un fluide. Et on utilise de la mécanique des fluides pour représenter la foule. Donc là, on s'intéresse plutôt à la densité, à la vitesse pour sortir du stade et ce type de choses. Donc, c'est vraiment deux manières différentes de voir la foule.
1: Qu'est-ce que l'étude scientifique des foules nous apprend sur les individus?
2: Ce qu'on peut voir dans la vie réelle, c'est qu'en en fait, quand on commence à être beaucoup, il y a des comportements, des phénomènes qu'on appelle émergents, qui ne sont pas possibles à voir en, fait, en tant qu'individu isolé. Dans les stations de métro, on commence à voir qu'en fait, il y a comme des piles qui se suivent, donc une à droite, une à gauche, ou s'il y a beaucoup de monde, il y a quelqu'un qui marche moins vite devant toi, dans un trottoir, il y a beaucoup de monde, donc il y a ces phénomènes des vagues, un peu qu'on appelle stop and go. Donc il y a certains phénomènes collectifs qui ne sont pas possibles de voir au niveau individuel, mais qui émergent quand on est beaucoup de monde. Il y a aussi des phénomènes plus, disons, sociaux, dans le sens qui, par exemple, s'il y a quelqu'un qui regarde, on est dans la rue, il y a quelqu'un qui regarde quelque part, on est tous amenés à regarder là-bas. Ou si on est dans un feu rouge piéton, il y a quelqu'un qui traverse, on est plus amenés à traverser. Donc, il y a aussi cette idée d'imiter ce que les autres font, d'aller, je sais pas, on ne connaît pas la sortie, donc peut-être qu'il y a quelqu'un qui commence à sortir par une porte, donc on est tous amenés à aller là-bas. Donc, il y a ce phénomène d'imitation ou voilà, ce type de choses qui arrivent, qui ne sont pas faciles à voir au niveau individuel.
1: Bah, justement, sur le côté mécanisme de la foule, comment on interagit socialement, ça, c'est encore des choses qu'on va aborder. Mais du coup, toi, est-ce que tu as redécouvert les foules autrement en étudiant justement ce sujet? Quelle est la révélation que tu as eue depuis le début de ton travail sur la foule?
2: Oui, bon, quand j'ai commencé, comme je ne savais rien en fait, sur les foules, je me rappelle, je commençais à lire un peu partout, à droite à gauche. Mais aussi, je suis devenue très sensible à ces thématiques. En fait, j'ai marché sur les trottoirs et je voyais comment les gens essayaient d'éviter les collisions, comment ça se passe au métro. Donc partout, en fait, j'étais hyper sensible à ça.
1: Je trouve ça super difficile de considérer la foule et en même temps les individus. J'ai l'impression que soit on va se concentrer surtout sur un individu en particulier et ne pas vraiment... considérer la foule autour ou prendre en compte toute la foule, mais du coup négliger les individus.
3: En fait, moi ce que je trouve assez intéressant là pour rebondir sur ce que tu disais, Laura, c'est qu'en fait, Donc tu as commencé par dire que pourquoi étudier la foule? On étudie pour gérer des situations de catastrophe, justement. Donc en fait, pour un peu la protéger, parce que la foule, elle peut être victime de... Ouais, dans une pièce, un incendie se déclenche, il y a plein de gens. Donc elle peut être victime de catastrophes un peu exogènes, extérieures, mais en même temps, ce qui est assez intéressant, c'est que elle-même peut aussi en générer, donc de l'intérieur, des catastrophes avec toutes les bousculades et les densités assez, assez élevées qui présentent des risques. Donc en fait, pour moi, c'est quelque chose qui fait assez peur, même si on peut un peu modéliser des choses, comme tu dis. Dans mon esprit, c'est quelque chose d'assez incontrôlable, quoi. En fait, ça peut partir à tout moment. Le fait qu'il y ait plein de gens, ça développe le fait qu'il y ait plus de risques d'incendie, d'actes malveillants. Et en même temps, ces mêmes personnes peuvent générer entre elles aussi des catastrophes, quoi. Donc ouais, vraiment, pour moi, ça fait assez peur. Ça a l'air assez tumultueux, quoi, je trouve.
2: Le souci, c'est, et ce qui m'intéresse, c'est en fait cette idée des comportements collectifs, cette idée de comment ça se passe, en fait, de cette interaction. Pour moi, c'est tout l'interaction des uns des autres. Et aussi, dans une foule, en fait, comment est-ce qu'on devient, en fait, comme un individu, en part entière, et vers où est-ce qu'on va. Mais un peu dans la limite, c'est dire, en fait, moi, je fais partie de cette communauté, mais moi-même aussi, je prends mes décisions. Donc, c'est comme un agent. qui prend ses propres décisions, mais j'ai fait aussi partie de ces communautés et ça me fait aussi avoir des phénomènes collectifs, donc avoir des choses qu'on peut faire tous ensemble, mais un peu, d'avoir un peu les deux points de vue.
3: En parlant des deux points de vue, de faire partie du collectif et de, en même temps, prendre ses décisions, est-ce que vous, quand vous êtes dans des situations avec plein de gens, vous avez l'impression qu'il y a une tension, quoi, c'est un peu un combat pour... Est-ce que je suis comme... Bah, ok, peut-être cette personne, elle connaît où elle a sorti, donc je la suis. Ou en même temps, je réfléchis par moi-même. Parce que moi, il y a des fois, peut-être que j'aurais pris une décision. Et en même temps, je vois une autre personne qui fait autrement. Donc, je suis tenté de la suivre. Puisqu'en fait, il y a plus de gens qui font ça.
1: On est aussi guidé par... c'est plus fiable parce qu'il y a plus de personnes qui vont aller vers ce mouvement. Ou qui vont avoir ce type de façon de faire. Et il y a eu plein d'expériences comme ça de gens qui étudiaient la foule ou qui étudiaient les rapports de mimétisme des expériences sociales où on mettait des gens dans une salle d'attente où tout le monde devait se lever, se rasseoir. Et en fait, sans comprendre pourquoi, les personnes qui étaient, entre guillemets, victimes de cette expérience sociale le faisaient aussi par mimétisme. Donc je trouve que d'autant plus quand il y a beaucoup de gens, quand il y a une forte densité, c'est super difficile de prendre des décisions par soi-même.
3: Pour rebondir sur ce que tu disais, Julissa, je vous propose d'écouter une musique qui a été faite par Mathieu, qui a essayé de, par des notes, retranscrire ce qu'il ressent vis-à-vis de la foule, et notamment un peu la tension entre l'anxiété qu'elle lui génère et l'inconfort qu'elle représente pour lui, et... En même temps, l'acceptation justement d'être dans cette foule lorsqu'elle n'influence pas sur son comportement, lorsqu'en fait il peut continuer de vivre et de penser à son rythme malgré la présence d'une multitude de gens. Et par la suite, on aura l'occasion d'écouter Emeline qui est orthophoniste à Mulhouse et qui va nous en apprendre plus sur justement le rapport de Jésus à la foule, donc dans l'évangile.

0: Les célébrités attirent souvent une foule d'admirateurs. C'est pas un phénomène nouveau. Dans cette petite chronique, je vous propose de suivre l'histoire d'une femme perdue dans la foule en quête de la célébrité de l'époque. Cette histoire est tirée de l'évangile de Marc, qui était le secrétaire de Pierre, lui-même disciple de Jésus. En ce temps, Jésus était devenu populaire et reconnu pour les nombreux miracles qu'il accomplissait sur son chemin. Alors, il n'allait pas sans dire que les gens accouraient, et même de loin, pour le voir en chair et en os. Je lis donc Marc, au chapitre 5, les versets 21 à 34. Jésus regagna en barque l'autre rive du lac. Là, une foule immense s'assembla autour de lui sur le rivage. Survint alors l'un des responsables de la synagogue, nommé Jaïrus. En voyant Jésus, il se jeta à ses pieds et le supplia instamment. « Ma petite fille va mourir, viens lui imposer les mains pour qu'elle guérisse et qu'elle vive. » Alors, Jésus partit avec lui, suivi d'une foule nombreuse qui le serrait de tous côtés. Dans la foule se trouvait une femme atteinte d'hémorragie depuis 12 ans. Elle avait été soignée par de nombreux médecins et en avait beaucoup souffert. Elle avait dépensé toute sa fortune sans trouver la moindre amélioration. Au contraire, son état avait empiré. Elle avait entendu parler de Jésus et, dans la foule, elle s'était approchée de lui par derrière et avait touché son vêtement, en se disant « Si j'arrive à toucher ses vêtements, je serai guérie. » À l'instant même, son hémorragie s'arrêta et elle se sentit délivrée de son mal. Aussitôt, Jésus eut conscience qu'une force était sortie de lui. Il se retourna dans la foule et demanda « Qui a touché mes vêtements ?» Ses disciples lui dirent « Tu vois la foule qui te presse de tous côtés et tu demandes « Qui m'a touché ?» Mais lui continuait à parcourir la foule du regard pour voir celle qui avait fait cela. Alors, saisie de crainte et toute tremblante, la femme, sachant ce qui lui était arrivé, s'avança, se jeta aux pieds de Jésus et lui dit toute la vérité. Jésus lui dit « Ma fille, parce que tu as eu foi en moi, tu es guérie. Va en paix et sois guérie de ton mal. » Mettons-nous dans la peau de la femme. D'abord, qui est cette femme? Son identité, on ne la connaît pas vraiment. Toutefois, on peut dire que, physiquement, elle est malade, car elle souffre d'une hémorragie depuis 12 ans. Donc on peut supposer qu'elle est également fatiguée, voire même faible constamment. Financièrement, elle vit peut-être avec le strict minimum, car elle est dit qu'elle a dépensé toute sa fortune pour des consultations médicales. Il faut se rappeler qu'il n'y avait pas de sécurité sociale à cette époque. Intérieurement, je l'imagine découragée, voire désespérée suite à tout son parcours. Socialement, elle est rejetée, marginalisée car considérée comme impure pour les gens de cette époque. En effet, dans la culture juive, la pureté rituelle est très importante. C'est un peu une question d'hygiène spirituelle. Il existe de nombreux rites de lavement pour se purifier. Mais évidemment, quand on a une maladie chronique qui fait qu'on saigne en permanence, se purifier ne sert pas à grand-chose. Bref, vraiment pas ouf comme situation. La première mention de la femme dans le texte nous informe sur sa localisation, dans la foule, qui en plus est qualifiée d'immense et nombreuse. Autrement dit, alors qu'une multitude de personnes sont réunies autour de Jésus, un zoom est fait sur une femme qui, apprend-on, a une idée bien précise en tête et semblerait utiliser la foule afin de passer inaperçue. Mais pourquoi se cacher? Il faut se rappeler qu'elle est considérée impure aux yeux des hommes. Donc à juste titre, elle pourrait avoir peur d'être rejetée, voire d'être arrêtée par les autorités juives de l'époque. Donc se fondre dans la foule prend sens. Et puis zut, elle tente le tout pour le tout. Car oui, cette femme n'a plus rien à perdre. Ça fait des années qu'elle se bat contre sa maladie. Elle a dépensé sa fortune pour avoir des avis médicaux divers, trouver un remède, mais tout ça, en vain. Pas d'amélioration. On peut faire un parallèle avec toutes ces femmes à notre époque même, qui souffrent d'endométriose. Cette maladie qui prend souvent des années à être diagnostiquée. Sans parler des errances médicales pour certaines, et dont les traitements restent efficace en partie. Non comprise, seule, prisonnière dans son propre corps, elle pourrait être désemparée. Mais pourtant, elle se laisse gagner par une petite lueur d'espoir. C'est fou, après tant d'années de découragement. Elle ose affronter les interdits, car se frayer un chemin dans une foule implique toucher des gens, donc les rendre impurs. Elle ne s'arrête plus à ce que les gens vont penser d'elle, ni à tout ce que les médecins ont pu lui dire. Elle choisit de reprendre les rênes de sa vie, et d'aller de l'avant. Elle se lève et se met en marche pour gravir ces montagnes. Et quelle est la source de cette lueur vacillante d'espoir? Jésus, une célébrité de l'époque dont elle a entendu parler, car tout le monde rapporte qu'il est l'auteur de guérisons incroyables. Tout l'engouement autour de lui. Jésus est devenu populaire. Peu importe la direction qu'il prend, tout le monde le suit. De plus, c'est un enseignant de qualité qui possède une sagesse et une connaissance des Écritures comme personne d'autre. Ainsi, les gens s'assemblent autour de lui, se pressent de tous côtés. Et il en est de même pour la femme. Toutefois, qu'il prête attention à elle, elle ne l'envisage même pas. Mais elle se dit que S'il est vraiment celui qu'on décrit, il lui suffirait de toucher son vêtement pour être guéri. Et waouh! C'est ce qui se passe! Jésus va se laisser toucher par cette femme, et à l'instant même, son hémorragie s'arrête. Et autant la femme le sent dans son propre corps, autant Jésus a conscience de ce qui se passe, et n'en reste pas indifférent. Alors qu'il est pressé de tous côtés par la foule, et qu'il est en route pour une autre guérison urgente, il s'arrête et prend le temps d'offrir une réelle rencontre à cette femme. Il est écrit qu'il parcourt la foule du regard pour voir celle qui avait fait cela. Peut-être qu'il savait déjà qu'il l'avait touchée, car il est Dieu, ou peut-être qu'il ne savait pas réellement, car il est aussi pleinement homme. Mais, dans tous les cas, par sa question « Qui m'a touchée ?», qui, entre parenthèses, détonne par rapport au contexte de la foule, ce que les disciples lui font bien remarquer, il se laisse déranger en offrant la possibilité d'un échange. Et la femme va saisir avec courage cette opportunité pour lui dire toute la vérité. Elle le fait avec crainte, car elle ne sait pas comment il va réagir au vu de sa situation. Et pourtant, si elle le connaissait réellement, elle saurait que la délivrance qu'il souhaite lui accorder est bien plus profonde que tout ce qu'elle pourrait espérer. Oui, la libération que Jésus apporte est totale, car il lui donne une liberté physique. Tu es guéri de ton mal. Une reconnaissance individuelle. Elle, qui voulait se fondre dans la foule, devient unique alors qu'elle s'avance au-devant de Jésus qui la cherche. Il lui apporte une liberté intérieure, car sur l'invitation de Jésus, elle lui raconte son vécu, lui confie ses ressentis et ainsi déverse sur lui tout ce qui lui pesait. Et on sait bien aujourd'hui, à travers la psychologie, combien la parole est libératrice. Jésus l'écoute attentivement jusqu'au bout, considère pleinement son vécu et conclut par cette parole de bénédiction. Va en paix. Jésus lui offre aussi une liberté sociale. Alors qu'elle est rejetée par la société de par son impureté, Jésus la réhabilite aux yeux de tous en l'appelant « ma fille », la considérant ainsi comme membre de sa propre famille. Jésus l'honore, approuve son acte de foi et restaure son identité en lui révélant sa véritable valeur, celle d'être enfant de Dieu. Et parce que c'est Jésus qui le fait, personne ne peut contredire cela. Alors, que conclure de cet épisode de la vie de Jésus ? Peut-être, ce qui est le plus interpellant, c'est ce qui distingue la femme du reste de la foule. Elle ose fendre la foule pour entrer en contact avec Jésus. Comme Jairus, dont on parle au début du texte qui vient pour sa fille. Leur point commun ? Leur désespoir. Faut-il attendre d'être désespéré pour tester la solution miracle qu'est Jésus ? Le narrateur nous pousse aussi à nous identifier à cette femme marginalisée et désespérée. Mais souvent, on est plus comme la foule. On aime bien Jésus, mais de loin, quoi. Pourtant, si on creuse, au-delà de la maladie, on a tous le même problème que la femme. Un mal-être, une quête d'identité, d'appartenance à un groupe, au fond, le besoin profond d'être vu, connu et aimé sans condition. Et c'est cet amour-là que Jésus peut offrir, comme il l'a fait avec la femme. Dans le texte, Jésus est présenté comme la célébrité accessible et authentique par excellence. Il a un agent d'administre, aucun agent de sécurité. Pourtant, il n'a pas l'air d'être très perturbé par la foule immense qui le presse. Et il prend le temps avec les gens. Entre l'agitation de la foule, les sollicitations des disciples, l'anxiété de Jairus et la femme, le calme de Jésus est étonnant. Et ça, ça m'encourage. Car parfois, j'ai l'impression que mes sollicitations et mes prières dérangent Jésus. Après tout, Dieu aurait autre chose à faire que de s'intéresser à mes problèmes. Mais ce texte me rappelle que je crois en un Dieu qui s'intéresse personnellement à moi et qui prend le temps de m'écouter, de me répondre et d'apporter une solution à mes difficultés. Il reste attentif à mes interpellations et souhaite établir un réel contact avec moi, construire une vraie relation. Jésus n'est pas là juste pour mes grosses difficultés et mes crises existentielles. Et je ne peux que vous encourager à ne pas attendre d'être complètement désespéré pour vous intéresser pour de vrai à Jésus. Car qu'est-ce qui vous en empêche ? En tout cas, sachez que, comme pour la femme, le jour où vous aurez épuisé toutes les solutions, Jésus sera toujours et encore prêt à vous recevoir avec amour.
1: Cette notion de Jésus, cette superstar qui gère à la fois la foule, qui comprend la foule en tant que foule, mais aussi l'individu dans la foule parce qu'il sent en fait le fait qu'il sent son toucher. Je trouve que c'est trop stylé. Il gère super bien la foule parce qu'en fait, il aime la foule.
2: Moi, un truc que je trouve aussi très stylé, que j'avais jamais réalisé alors que je connaissais cette histoire, c'est qu'en fait, on a la femme qui se cache dans la foule, mais c'est cette même foule qui la rejette, ouais, du fait de son impureté. Et donc, peut-être que si elle avait voulu approcher Jésus dans un autre contexte hors de la foule, des personnes l'auraient vu, lui auraient barré la route. Mmh. Donc là, elle est un peu comme dans l'œil du cyclone,
1: ouais.
2: Et personne ne s'attend à ce qu'elle soit là, et donc en fait, elle instrumentalise la foule pour toucher bah, du coup, Jésus.
1: Ouais.
2: Je trouve que c'est une super stratégie.
1: De ouf, c'est vrai.
2: Ça me fait me poser une question que je vous pose aussi. Est-ce que, selon vous, là, dans la foule, on va la chercher pour elle-même, pour la multitude de gens, ou c'est pour nous obtenir des choses? Est-ce que est-ce qu'on n'utiliserait pas aussi à chaque fois la foule pour être nourri notre personne, ou est-ce qu'on a vraiment envie d'être tourné vers les gens et de vivre quelque chose avec les gens et pour eux en soi?
3: Bah, je crois qu'il y a un peu des deux. Il y a une part, cette idée de vouloir appartenir à quelque chose tous ensemble, mais il y a aussi l'effet de sentir le confort, en fait, de ne pas devoir réfléchir par soi-même ou de ne pas devoir prendre ses propres décisions, mais se dire, en fait, je sais pas, tout le monde achète telle chose, donc je fais comme les autres parce que ça ne me prend pas moins la tête.
2: Ouais. Non, c'est intéressant de pouvoir se laisser porter, quoi. Et on revient encore à l'idée que tu avais évoquée, la foule comme un fluide, quoi.
1: Ouais, c'est ça. Tu demandais justement qu'est-ce qu'on cherchait dans la foule. Est-ce que c'était pour nous-mêmes ou c'était pour aller vers l'autre? Je pense que oui, c'est aussi les deux. On va pas se réunir, juste on se dit « Allez, j'invite un tas d'humains à venir dans un endroit pour rien, mais juste pour être en foule. » Et en même temps, est-ce que le fait de trouver, par exemple, de demander aux gens bah, « Viens, on va à tel concert » ou « Viens, on va se réunir pour une cause qui nous paraît grande et en fait, nous battre pour ça ensemble. Est-ce que finalement, tout ça, ce serait pas aussi un peu des excuses pour se réunir, parce qu'on a besoin d'être en relation avec les autres, parce qu'on a besoin de se sentir appartenir à un tout, parce qu'on a besoin d'aimer l'autre et de se sentir aimé, parce qu'on fait partie de quelque chose de plus grand que nous.
2: Très stylé.
1: Est-ce que vous pensez que la foule peut être neutre? Parce que il y a ce truc de... Ok, on peut totalement être nous-mêmes ou réussir à exister dans la foule si on est entouré de personnes bienveillantes, d'un cadre bienveillant, comme tu dis. Ou la foule peut être hyper dangereuse, hyper oppressante, et on se dit, en fait, il faut se comporter de telle manière parce que sinon, il va m'arriver quelque chose de mal. Et voire le pire, c'est arrivé dans des cas où tu peux littéralement mourir à cause d'un mouvement de foule ou d'idées partagées par une foule.
2: J'ai du mal à me dire que la foule, ça peut être neutre. Dans le sens où Yona, dans sa chronique, évoque une forme de rapport de force avec le stress. Quand ça fait longtemps qu'elle n'est pas montée sur scène, comment va réagir les personnes en face? Et si ça se passe bien, ça fait un cercle vertueux. Il y a des échanges et une tension entre les deux. Et en même temps, on a aussi revu à nouveau ce rapport de force, cette tension dans la musique de Mathieu, quoi. Donc en fait... Que ce soit d'un angle professionnel ou juste comment on vit les choses au quotidien, ça laisse pas indifférent. Et dans la mesure où c'est plein d'êtres humains ensemble, moi je vois plus ça comme ça exacerbe justement l'être humain,
1: ouais,
2: plutôt que ça le lisse et le rend neutre, quoi.
1: Et toi, Laura?
3: Bah oui, on parle des comportements collectifs, des choses qui se passent dans la foule, qui se passent pas dans l'individu. Moi, oui, la foule n'est pas neutre, parce que les êtres humains, on n'est pas neutre.
1: Ouais.
3: Mais dans tous les sens, ce n'est pas pour dire, en fait, du coup, on va être juste des êtres humains individuels, chacun pour soi, et ça va, mais en fait, il faut qu'on vive en société, il faut qu'on vive, en fait, avec des autres personnes, il faut que on... Voilà, et ça, c'est aussi important. Donc, l'idée, c'est aussi de voir un peu dans les collectifs individuels où est-ce qu'on se positionne, et au moment où on est dans une situation où on est amené à faire quelque chose, parfois de poser quelques questions, tu sais, par rapport à est-ce que ça a du sens, est-ce que c'est vraiment ce que je veux faire, est-ce que c'est pas juste parce que tout le monde est en train de le faire, mais tout en gardant l'idée qu'en fait on ne peut pas se déconnecter complètement des autres, on est des êtres sociaux et il faut vivre avec.
1: Ouais. En fait, il nous faudrait quelque chose de commun, quelque chose qui ne nous conforme pas dans le sens on doit tous être pareils, s'uniformiser tous, mais quelque chose ou quelqu'un, en fait, qui est la raison pour laquelle on s'unit, on décide de faire corps, mais qui prend aussi en considération notre individualité.
3: Qui, du coup, il a quand même un regard très bienveillant, ouais, par rapport à la foule. Et il voilà, à chaque fois qu'il donne des discours, bah, il est entouré de beaucoup de monde. Et il n'est pas là en train de dire, en fait, chacun ses soirs. Enfin, il prend la foule en tant qu'elle. Mais il voit aussi, dans son individualité, mais aussi dans les collectifs, il voit qu'en fait, il les cherche parce qu'il cherche quelque chose. Ils sont malades, ils n'ont pas à manger. Voilà, ils cherchent quelque chose. Et lui, il est aussi sensible à ça.
2: Et ce que je trouve aussi intéressant dans le comportement à la fois de Jairus, donc qui a perdu sa fille, et de la femme qui allait perdre de sang, c'est qu'en fait, tous les deux, ils n'ont plus d'espoir dans les gens. Et en fait, ils ne vont pas chercher le secours et la réponse à leur problème dans la foule, mais dans l'individu, enfin, dans la personne de Jésus, quoi. Je ne sais pas si pour conclure un peu toutes ces réflexions sur la foule, vous avez des points qui vous ont particulièrement marqué, ou que vous avez des choses que vous avez apprises, que vous voudriez rappeler à ceux qui nous écoutent.
1: Moi, j'ai retenu que la foule est belle, la foule est grande et peut être horrible et dangereuse, mais qu'en fait, c'était ce qu'on en faisait qui était important.
3: Moi, pour ma part, ce que je vois, c'est qu'en fait, on a une façon de voir la foule différente selon notre personnalité, selon ce qu'on a vécu. Et pour moi, l'idée, c'est surtout en fait, de voir dans tout ça l'effet qu'en fait, une foule, c'est fait d'être très humain. Chacun avec des envies, des motivations, des choses qui lui poussent à faire une chose ou l'autre. Et de pouvoir voir en fait, qu'il est fait d'être ensemble, c'est aussi une manière de nous unir pour quelque chose. Voilà, c'est un peu de garder cette tension entre l'individu et les collectifs, tout en sachant qu'on est les deux en même temps.
2: Merci beaucoup Laura pour ces mots et aussi merci pour ta participation. C'était très cool d'en apprendre plus sur la manière dont on modélise, on pense la foule, la manière dont les êtres humains se comportent. C'était très éclairant. Je veux aussi vous remercier, vous qui nous écoutez. Voilà, on espère que vous avez pu vous plonger dans nos réflexions et qu'on a pu peut-être ouvrir des voies et que ça va vous pousser à creuser le sujet qui est passionnant.
1: On a aussi un défi pour vous. La prochaine fois que vous êtes confrontés à la foule, en fait, observez. Observez les gens, les individus. Et on vous demandera des retours sur cette expérience. Nous sommes au 32e épisode du comptoir. Il y en a 31 autres que vous pouvez écouter sur Deezer, Spotify, Apple Podcasts et YouTube. Si vous cherchez un GBU en ce moment, vous voulez trouver un groupe pour discuter autour de la Bible avec d'autres étudiants, vous pouvez vous rendre sur le site gbu.fr.
2: Merci aussi à toi, Julissa. J'étais très heureux d'animer cet épisode à tes côtés. Et puis, ouais, j'ai hâte de réfléchir sur d'autres sujets tout au long de l'année avec toi.
1: Ouais, vraiment, merci à toi aussi, Paul. C'était super cool. Et merci à vous de nous avoir écoutés. Merci à Laura et merci à tous les intervenants de cet épisode.

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devant l'Éternel. Il y eut un vent fort et violent qui déchirait les montagnes et fracassait les rochers. L'Éternel n'était pas dans le vent.

Je me retourne pour voir qui me parle et je vois 7 lampes en or. Au milieu des lampes, il y a quelqu'un qui ressemble à un homme. Il porte un vêtement long et une ceinture en or autour de la taille. Sa tête et ses cheveux sont blancs.

sa voix. Sa voix est aussi forte que le bruit des vagues de la mer. Dans sa main droite, il tient 7 étoiles. Une épée pointue qui coupe des deux côtés sort de sa bouche. Son visage brille comme le soleil à midi. Quand je le vois, je tombe à ses pieds comme si j'étais mort. Mais il pose sa main droite sur moi et il dit « N'aie pas peur, je suis le premier et le dernier. Je suis le vivant. »

Hello mon ami, j'aimerais te donner trois clés qui vont te permettre d'activer la bénédiction de Dieu dans ta vie. La première, la foi. Croire, c'est voir. La deuxième, l'obéissance. Quand tu obéis à Dieu, tu peux être certain qu'il va te bénir. Et la troisième, c'est la prière. Quand tu pries, tu peux t'attendre à recevoir. Alors, quel que soit ce que tu as besoin, active ces trois clés. La foi, l'obéissance et la prière. Et ça sera pour toi l'assurance d'être béni par Dieu. Ciao!

0: 365, une année de dévotion de Yannis Gauthier. Le passé est passé. Ne pensez plus aux événements passés et ne considérez plus ce qui est ancien. Ésaïe chapitre 43, verset 18. Connaissez-vous des personnes qui sont enfermées dans leur passé? Des personnes qui donneraient tout ce qu'ils peuvent pour revenir en arrière afin de ne pas réitérer l'acte qui a engendré beaucoup de peine dans leur vie? Personnellement, j'ai été séquestrée par mon passé pendant pas mal d'années. Et en pensant à tous les torts que j'avais causés aux autres, la question qui s'imposait à moi était celle-ci. Comment effacer ces événements? La réalité, c'est que ce qui est fait, est fait. On ne peut pas revenir en arrière pour effacer nos mauvais comportements ou nos mauvaises paroles. Il nous faut donc aller de l'avant et accepter l'œuvre de pardon et de restauration que Dieu a accomplie dans nos vies. Si quelqu'un est en Christ, il est une nouvelle créature. Les choses anciennes sont passées. Voici, toutes choses sont devenues nouvelles. 2 Corinthiens chapitre 5, verset 17. Quel que soit votre passé, il ne doit pas vous gâcher la vie un jour de plus, et encore moins remettre en question la vie nouvelle que Dieu vous offre. Alors regardez devant et avancez. Et rappelez-vous aujourd'hui, hier appartient au passé, ce qui compte, c'est aujourd'hui. Une année de dévotion de Yannis Gauthier, paru aux éditions Gospel Action Production.
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